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3: Il est 5h en temps universel, 7h ici à Paris.
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3: Bonjour à tous, nous sommes le dimanche 10 mai 2026. Merci d'être avec nous pour ce RFI Matin. Et on commence tout de suite avec le journal international. Bonjour Martin Guez.
5: Bonjour Clotilde, bonjour à toutes et à tous.
3: À la une, le Liban qui ne connaît aucune trêve.
5: Pourtant, un cessez-le-feu a bien été décrété le 17 avril dernier, mais l'armée israélienne affirme viser quotidiennement le Hezbollah et multiplie les ordres d'évacuation. Les bombardements de l'État hébreu ne se sont jamais vraiment arrêtés et vont bien plus loin que les zones appelées à évacuer. 15 nouvelles personnes sont mortes hier dans le sud du Liban. Nous appellerons Paul Khalife à Beyrouth dès le début de ce journal. Hier 9 mai, c'était un jour de fête doublement symbolique. La Russie célébrait ses héros de 1945 et la capitulation de l'Allemagne nazie. L'Union européenne fêtait l'Europe et la déclaration de Robert Schuman de 1950. Une double fête très particulière autour de la frontière estonienne, autour de la rive du fleuve, où s'est rendu notre reporter Marielle Vitoureau. Nous serons aussi à Bruxelles, où une coalition d'opposants du pays du Sahel, l'ADS, s'est formée en réponse à l'AES, l'Alliance des pays du Sahel. Et puis enfin, des petits génies qui comptent tirer leur épine du jeu au 125e concours L'épine des inventeurs qui ont la main verte cette année, comme nous le constaterons en fin d'édition.
3: À quelques jours d'un nouveau cycle de négociations à Washington avec les autorités libanaises, Israël continue donc de pilonner le sud du Liban.
5: Et sur un dépit de la trêve conclue le 17 avril dernier, des bombardements israéliens qui n'ont jamais cessé et qui font quotidiennement des dizaines de morts, 15 nouvelles victimes hier, dont une fillette dans le sud du pays. Des bombardements qui ont touché des secteurs en dehors des zones d'évacuation. L'armée israélienne dit avoir visé le Hezbollah. Le Liban, où le retrouve notre correspondant Paul Khalife. Bonjour Paul.
6: Bonjour Martin, bonjour tout le monde.
5: Paul, l'intensité des frappes israéliennes ne diminue pas, elles ont même atteint ce samedi des régions jusqu'ici épargnées au sud de Beyrouth.
6: Oui, effectivement, les drones israéliens ont attaqué pour la première fois une voiture à plus de 20 km au sud de Beyrouth, dans le fief du chef druze Walid Jumblat. Trois des occupants du véhicule ont été tués. L'armée israélienne a mené des frappes contre un bâtiment abritant trois familles déplacées dans une localité au sud de la ville de Saïda, à 45 km au sud de la capitale. Au moins 7 personnes, dont des enfants, ont trouvé la mort dans cette attaque. L'artillerie, les chasseurs-bombardiers, les drones israéliens ont pilonné sans relâche des dizaines de localités dans les différents secteurs du sud du Liban. La majorité des attaques se déroulent sans avertissement préalable, ce qui explique le nombre élevé de victimes civiles. En parallèle aux opérations militaires, les troupes israéliennes ont poursuivi samedi la destruction systématique dans trois villages de la zone tampon de facto qu'elles ont établie au Liban sud.
5: Le Hezbollah qui a lui revendiqué des tirs dans le nord d'Israël contre des bases de soldats, Paul.
6: Oui, le Hezbollah a annoncé avoir frappé les troupes israéliennes une dizaine de fois dans le sud du Liban et à deux reprises dans le nord de la Galilée. L'arme centrale du parti chiite reste les redoutables drones à fibre optique armés d'une charge explosive. Ces engins sont difficilement détectables. Le Hezbollah a également tiré des salves de roquettes et des obus d'artillerie sur des regroupements de soldats israéliens et des positions militaires en plusieurs points du front.
5: Merci beaucoup Paul Khalife, en direct de Beyrouth sur RFI. De nouvelles discussions, on le disait, sont prévues les 14 et 15 mai à Washington entre Israël et le Liban. Des discussions auxquelles se sont toujours frontalement opposés le Hezbollah.
3: La Syrie, elle juge les crimes de la dictature du clan Assad.
5: En l'absence de Bachar el-Assad et de son frère Maher en exil en Russie, c'est l'un de leurs cousins qui sera devant les tribunaux pour cette deuxième session du procès des anciens hauts dignitaires du régime. Seul accusé bien présent, Atef Najib, cousin de Bachar el-Assad, considéré comme l'un des hommes ayant déclenché la révolution syrienne après la torture d'adolescents en 2011. La Syrie, par ailleurs, où le président Ahmad al-Shara a procédé à un remaniement ministériel partiel, remplaçant plusieurs hauts responsables et ministres, dont son propre frère Maher al-Shara.
3: L'Iran menace les États-Unis d'une lourde riposte.
5: Après des frappes américaines contre deux de ses pétroliers dans le golfe d'Oman, l'Iran qui menace de frapper les centres américains de la région et les navires ennemis ont averti les gardiens de la révolution. Et ce alors que les États-Unis attendent toujours une réponse de Téhéran à leur dernière proposition. Les États-Unis qui accusent par ailleurs la Chine d'avoir apporté une aide militaire à l'Iran. Washington qui annonce des sanctions sanctions contre 3 sociétés chinoises qui auraient fourni des images satellites à Téhéran. Des sanctions à quelques jours de la visite de Donald Trump à Pékin. Ce qui n'est pas anodin, analyse l'économiste Philippe Aguigné.
7: C'est un phénomène classique. Avant une négociation qui s'annonce intense, on montre les dents et on montre des armes dont on dispose. Donc c'est un message envoyé par les États-Unis et la Chine pour dire « attention, on sait ce que vous faites ». On a des armes et on n'hésitera pas à les employer si nécessaire. Jusqu'à maintenant, on voit bien que la Chine, même si elle est inquiète, garde quand même une certaine sérénité face aux mesures américaines, particulièrement l'an dernier, la saga sur les droits de douane. La Chine n'a pas flanché, si je puis dire, et a pris des mesures de rétorsion contre les mesures américaines. Et aujourd'hui, les dirigeants chinois estiment que leur stratégie était la bonne. Je ne pense pas que ce sera différent cette fois-ci.
5: Des propos recueillis par Nicolas Feldman du service économie de RFI.
3: Dans l'actualité également, Martin, le bateau de croisière Mondius attendu dans les prochaines minutes sur les côtes espagnoles.
5: Ah oui, l'Espagne qui est prête et préparée, c'est ce qu'assure le patron de l'OMS, Tedros Adhanom Ghebreyesus, alors que le navire approche des côtes de Tenerife dans les îles Canaries. L'Organisation mondiale de la santé a à ce stade confirmé 6 cas d'antivirus parmi les 8 cas suspectés. 3 personnes sont mortes de ce virus connu mais très rare pour lequel il n'y a ni vaccin ni traitement. Tous les passagers à bord sont considérés comme des contacts à haut risque. Plus d'une centaine d'évacuations sont prévues et 5 passagers français doivent être rapatriés ce dimanche.
3: On revient sur ce 9 mai, journée de célébration hier, des deux côtés de la frontière russe.
5: Sur la place rouge de Moscou, la Russie qui commémorait les 81 ans de la victoire sur l'Allemagne nazie. Vladimir Poutine y a déclaré que la guerre en Ukraine se dirige vers sa fin. Le président russe a par ailleurs fustigé les pays occidentaux pour leur soutien à Kiev. Toute autre ambiance en Estonie, petit pays balte frontalier de la Russie, où l'on célébrait hier surtout la fête de l'Europe, notamment dans la ville de Narva, qui fait face à la ville russe d'Ivangorod, de ville jumelle, de ville miroir. Reportage à Narva de Marielle Vicuro.
8: Il faut planter le décor. Deux forteresses austères séparées par la rivière Narva. La suite, c'est Maria Smirnova, la directrice du musée, qui la raconte.
9: Nous avons déroulé une grande banderole qui montre Poutine en criminel de guerre. C'est très visible. En face, on peut voir le discours de Poutine sur la place rouge.
8: Des deux côtés, la musique et les festivités donnent le ton. Raïvo enseigne la mécanique. Il ne veut pas savoir ce qui se passe sur l'autre rive.
10: Surtout quand on voit ce qui se passe dans le monde aujourd'hui, je sens que c'est important de célébrer le fait d'appartenir à l'Union européenne.
8: Les 50 000 habitants de Narva sont quasiment tous russophones. Alors, on se presse par intérêt ou par ennui pour observer le côté russe. Irina vient de Sibérie. Elle habite ici depuis 40 ans.
11: C'est une tradition. Dans chaque famille, il y a un héros qui est mort dans cette guerre affreuse. Ce n'est pas de la propagande. Mon grand-père est mort. C'est la mémoire de notre famille.
8: Le premier ministre, Kristen Michal, a fait le déplacement.
10: L'Europe commence à Narva. Nous nous engageons pour la sécurité de l'Europe dès le premier mai.
8: Ici, à la limite de l'Europe, on se prépare à toutes les éventualités. La surveillance des frontières est constamment renforcée. Marielle Vituro, Narva, RFI.
5: Et sur le terrain militaire, russe comme ukrainien s'accusent mutuellement de violation de la trêve de 3 jours en cours. Hier, l'Ukraine a recensé 2 morts et 3 blessés et fait état de 51 attaques menées par la Russie sur son territoire.
3: 5h08, à Bamako, de nouvelles attaques ont fait des dizaines de morts dans le centre du Mali.
5: Au moins 70 morts, selon un nouveau bilan des autorités locales. Les groupes djihadistes ont mené des attaques ce mercredi et ce vendredi dans la région de Mopti, notamment dans les villages de Kouroudé et de Dougara, très loin du Mali. Une coalition d'opposants maliens, nigériens et burkinabés se sont réunis à Bruxelles. Une nouvelle coalition baptisée Alliance des démocrates du Sahel, l'ADS, qui veut défendre un retour à l'ordre constitutionnel dans les pays de l'AES. Maria Djibrine, présidente de l'ADS, accuse les régimes militaires sahéliens d'avoir discrédité la démocratie pour justifier leur maintien au pouvoir.
12: Ils ont fait une très grande campagne de propagande pour dire que tous nos problèmes, finalement, viennent de la démocratie. Donc, il y a tout un travail à faire pour inverser le narratif, pour montrer aux gens que pour se développer, on n'a pas besoin de la dictature, on n'a pas besoin d'imposer aux gens ce qu'ils doivent faire, penser. On a besoin plutôt d'institutions fortes, on a besoin des citoyens libres, on a besoin d'une justice indépendante et forte. Nous sommes le porte-voix, nous allons porter la voix de ceux qui sont à l'intérieur et qui ne peuvent plus s'exprimer. Parce que la répression est telle, parce que la violence est telle qu'ils ne peuvent plus s'exprimer. Donc, nous avons l'ancrage local nécessaire pour agir localement. Il ne faut pas que les gens pensent que c'est un mouvement d'exilés nés très loin du Sahel. Il y en a des exilés parmi nous, mais c'est des gens qui se sont mis ensemble pour dire il est temps d'agir, parce que quand on voit comment la situation évolue, on ne peut que s'inquiéter, en fait. C'est même l'existence même de nos États en tant qu'État qui est menacée.
5: Des propos recueillis par Christina Okello.
3: En Colombie, Martin, beaucoup d'émotions après la mort d'un jeune journaliste.
5: Matteo Pérez, 25 ans seulement, retrouvé mort vendredi dans le département.
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0: Viens voir. Regarde, viens voir là.
1: À genoux, papa, moi aussi.
0: À genoux.
1: Qu'est-ce que tu penses de la sélection naturelle?
2: Lâche-moi.
0: Hein?
2: Lâche-moi.

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2: Je ne sais pas où tu te trouves en ces moments. Quel temps il fait, ce que tu es en train de regarder, de sentir, ni à quoi tu te consacres. Mais aujourd'hui, le voyage radiophonique que je te propose t'amènera dans la médina de Marrakech, au Maroc, et t'invitera à faire un saut dans les temps.

février 2019. Les températures étaient douces, je dirais autour des 16 à 18 degrés. Il m'arrivait parfois d'être en manches courtes et j'avais même de la crème solaire pendant que je travaillais au documentaire « Rythme invisible ». La voix que tu entends est celle d'Anna Raimondo.

0: Ceci
1: est ma voix. Je m'appelle Anna. Mais ce que tu vas entendre ne concerne pas que moi. Je suis une femme blanche, féministe, méditerranéenne. Je vis à Bruxelles, mais je passe beaucoup de temps au Maroc. Et quand je reviens en Europe, il y a toujours quelqu'un qui me demande
0: « Les femmes
1: sont-elles visibles dans l'espace public au Maroc ?» Les seules à pouvoir répondre à cette question seraient des femmes marocaines. Je suis partie à la rencontre d'un groupe de femmes à Marrakech qui voulaient bien réfléchir ensemble à la question.

0: c'est quand même sourd.
1: Tout me voit. Oh, tout ne me voit pas. Mra.
0: Mra.
1: Mra. Mra.
2: Mra. Mra.
1: Mra.
2: Mra.
1: Mra. Mra. Mra.
0: Mra.
1: Mra.
0: Mra. Mra.
2: Mra.
1: Mra. Femme. À quoi penses-tu quand tu entends le mot femme? À quoi pense chacune d'entre elles quand elle écoute le mot mra?
2: Elle est une madrasatun.
1: La femme est une école. Une mère. C'est la vie. Sort. Grand-mère. Amie. Une épouse. Ta chérie. Une personne spéciale que tu aimes beaucoup. Moi, je dis, si tu veux une femme, tu dois la respecter. Dans l'islam, la mère
3: est la mère.
1: Les paradis et sous les pieds de la mère. La première chose au monde sur laquelle tu ouvres les yeux. Sans la femme, rien n'existe. Demi.
2: La société, c'est la femme, c'est pas le demi.
1: Les gens disent que la femme est la moitié de la société.
2: Entière.
1: Moi, je dis qu'elle est la société toute entière, car elle prend toutes les responsabilités.
2: La femme.
1: La femme est-elle la moitié de l'homme? La femme travaille plus.
2: Surtout la femme qui travaille.
4: Mon rage.
2: Lorsqu'il arrive à la maison, lui, il se met tranquille, il voit, regarde le journal. Mais elle qui bosse même à la maison, il continue.
1: Je m'appelle Amina. Chnak. Mère. Mariée. J'ai deux enfants. Je m'élève à 6h30 du matin. Ablution, prière du matin, harira, café, lait, ablution. J'éteins les feux du café. Je laisse la harira cuire. La prière. Petit déjeuner aux enfants. Cuisine. J'ai pétri la pâte. J'ai fait cuire les pains. Les enfants rentrent, ils déjeunent.
2: يلا زيدي.
1: Ils repartent à l'école. Je passe la serpillière, la sieste. Les casse-croûtes aux enfants, ils mangent. Ils vont faire leur devoir. J'ai fait la prière. Ils traînent jusqu'à 11h, 11h30 et tout le monde va se coucher.

Si je te dis femme, Mra, à quoi penses-tu? Qu'est-ce que je vais dire? Je pense toujours au fait que je suis une femme. Tous les temps. Dans la rue, quand tu marches tard la nuit, tu as peur. Ceci te rappelle que tu es une femme. Cette fois-ci, je viens de traduire la voix de Latifa. Voici ses conseils. Quand tu marches seul, surtout s'il fait noir, tu vas tout droit. Tu bombes la poitrine. Ton visage devient très sérieux. Tu dois montrer que tu es forte. De temps en temps, je regarde autour. Je marche vite. Et des fois, je me retourne pour regarder autour. Et aussi, je garde mes oreilles grandes ouvertes pour entendre si quelqu'un me suit.

Je prends le voile. Comme ça. Autour de ma tête. J'en prends la dernière partie. Je l'enroule encore une fois. J'aime bien les autres manières africaines de mettre le voile. Car le Maroc est Afrique. Et vu que je suis noire, ça marche sur moi.

0: Avec Nina, j'ai appris un autre mot andalusa, horra.
1: Horra?
0: Liberté d'être visible et reconnue en tant que femme dans la rue, tout en ayant une attitude masculine, comme fait Nina. Liberté de s'identifier comme femme et ou homme. Liberté de jongler entre visibilité et invisibilité dans l'espace public. Libre. Femme. Homme. C'est vraiment encore ça la question.
2: Wastouni ou la mastounish?

0: صابر على اللي مشى انا ما صابر.
1: Suis-moi dans une ruelle derrière la place Gemelfna. Il y a comme un garage à ciel ouvert plein d'objets. Une table et des chaises qui nous attendent. Du thé à la menthe, ça sent fort la cigarette. Et là, il y a Meryem Amal Souel. La voix que tu viens d'entendre chanter. Jaquette, pantalon, chemise bleu ciel, chaussures d'homme.
0: Un
1: scooter. Mon prénom est...
0: Meryem Amal.
1: Le fond de Meryem, c'est Meryem. Mais dans ton regard, je suis un homme. Je me suis toujours habillé comme un garçon. Certains disaient, c'est une fille. D'autres, c'est un garçon. Je suis femme.
0: La maison.
1: Chez moi.
0: À
1: la maison, je m'habille, je fais mes prières et je deviens
0: Meryem. Meryem بحال البنات.
1: Meryem est comme les filles.
0: Meryem كتير فولار.
1: Meryem met les foulards, son caftan.
0: وكتمشي للكوزينه.
1: Et aide les filles à la cuisine.
0: تتعاون البنيات.
1: Elle est normale.
0: اللي في الدار. عادية.
1: Elle est normale. Elle
0: عادية.
1: Normale.
0: À
1: 3 heures, je vais à Gemelfna. À partir du moment où je sors dehors, je deviens
0: un
1: Les comportements que j'ai dehors n'est pas les mêmes qu'à la maison. Parce qu'il y a des loups. Des gens qui se sentent supérieurs à la femme. Par rapport à Souad, la voix change. Parce que Souad, c'est
0: Souad.
1: C'est la virilité. J'ai travaillé dans l'artisanat traditionnel. Peu importe où mon maître m'envoyait, j'y allais. Et au lieu de m'appeler Lalla Meryem, il m'appelait
0: Souad. يعني هذاك اللي تيقول لي شوف انا غادي نمحي لك هاد مريم غادي تبقى غير في لاكارت.
1: Il m'a dit, Meryem reste juste sur les papiers. Maintenant,
0: Ntia,
1: tu es
0: Souad.
1: Souad est devenu mon nom quand je suis rentrée dans une alca de Gemelfna. Gemelfna, la place des artistes de Marrakech. Avant de continuer avec Myriam Souad, si tu ne sais pas ce que c'est une alka, écoute.

0: Halka signifie en arabe regroupement. Cercle. La Fatiha signe le moment final du spectacle dans une halka. Quand l'artiste récite un passage du Coran pour bénir le public et passe pour collecter l'argent.
1: كامرا كندخل ليها تيقولوا ليها حلقه الميخي
0: Je suis entrée dans la halka mihi en tant que femme
1: مني درت قال لي المعلم ديري الفاتحه
0: كان لي ماتر دي لا halka le معلم قلت له ما demandé de faire la fatiha
1: قال لي ديريها
0: je lui ai dit
1: عندك
0: je ne sais pas la faire
1: مني درت الفاتحه
0: et il m'a dit tu l'as en toi
1: جبت
0: Quand j'ai fait la Fatiha, j'ai collecté plus d'argent que les autres hommes de l'Alka, qui avaient des années d'expérience à Jemel Fna. Ils m'ont dit, tu es une femme et demi, et que je pouvais travailler avec eux. Je suis devenue Suède. Et je resterai souhaite jusqu'à ma mort.

Femme, homme, la question revient. Naître ou devenir femme? Se transformer en homme? Un désir? Une stratégie de résistance?

0: revenons à la question de ce qui m'a motivée à aller à Marrakech et à rencontrer les femmes qui t'écoutent. Les femmes. Tu les vois ou tu ne les vois pas? Où sont-elles à Marrakech?
1: علاش حيت فيه الرجال تيجينا انا فيه الرجال ما كاينلاش بين ندخل ليه انايا
0: Tu vois des femmes partout. Je ne vois pas de lieux où les femmes ne pourraient pas aller. Aujourd'hui, il y a l'égalité. L'hôtel, je ne peux pas y aller car j'ai l'impression qu'il n'y a que des hommes. Moi, je vais souvent à la Menara.
2: T'aimes bien le prince?
0: J'aime la rue Prince.

0: J'aime la dynamique de la médina, car tu ne pourrais pas la retrouver ailleurs.
1: Quand tu as jamais vu,
0: je vais à Jemelfna. C'est un médicament pour les yeux.

0: stop.
1: À l'ancienne médina,
2: il y a beaucoup de motos. Il y a la première chose que j'aime pas, c'est les mobilettes.
1: Si tu montes vers la Casbah ou vers Guéliz,
2: il y a aussi des bicyclettes.
3: يمكن تدوز من حدا شي واحد داير تضرب هكا في شي حاجه طاق طاق طاق طاق
1: quelqu'un qui tape quelque chose.
3: بيكالا
1: cigale

0: La voix des hommes est la plus forte dans la médina.
1: لا صوت الرجال صوت الرجال هو اللي مرتفع في المدينة
0: Eh oui, se balader et écouter les ruelles de la Médina vaut bien les voyages. Le seul risque est d'avoir mal au crâne, comme vient de le dire Rachida. Allons vers Darbelaj, le centre culturel consacré aux femmes de la Médina. Ici, nos oreilles peuvent se reposer. Tu es dans un grand riad, avec un patio central en marbre blanc. La lumière du soleil, même si on est en novembre. À ce moment-là, nous nous sommes rencontrés. Nous avons rigolé, nous avons bien mangé. Et nous avons discuté. Je suis originaire du sud de l'Italie. Je trouve que nos expériences dans l'espace public ne sont pas si différentes.
2: Moi aussi,
0: quand je sors dans la rue, que ce soit à Naples, à Marrakech ou même à Bruxelles où j'habite, parfois, je décide quelle attitude prendre. Être visible ou pas en tant que femme. Avoir une attitude plus masculine ou féminine. Parfois, par contre, je ne peux pas les décider et je me sens invisible ou trop visible. Peut-être qu'il y a beaucoup de femmes qui ressentent la même chose, pas uniquement au Maroc. Lors de nos rencontres, elles m'ont appris à écouter ce qui se trouve entre visibilité et invisibilité, leur rythme et leur son quotidien. Et j'ai appris, par exemple, qu'à Marrakech, comme dans le reste du Maroc, il y a des sons typiques que les femmes utilisent dans l'espace public pour se manifester quand elles ont besoin d'aide. Ces sons-ci, par contre, sont les sons du bonheur des femmes. Et avec ces sons de joie, les Tzagarites, tu es arrivé jusqu'ici avec nous. Et si tu es contente d'avoir rencontré Mina, Zara, Meriam Soued, Amina, Nadira, Rachida, Fatima, Latifa et Khadija, tu peux te joindre à nous avec ta propre voix. Comme ça.

Rythme invisible avec Amina, la mère et femme au foyer. Latifa, qui pense que la femme est la société tout entière. Mina, mariée, qui se sent plus forte quand elle assume une attitude masculine. Miriam Sweat, qui s'identifie en tant qu'homme et en tant que femme, chanteur. Zara, la veuve qui aime sa liberté et les couleurs flashy. Nadira, la divorcée. Fatima, la célibataire. Rachida, la maman féministe. Anna, adulte pas mariée, qui essaye de décolonialiser son féminisme et avoir une bonne prononciation en français.

rythme invisible d'Anna Raimondo. Prise de son avec Jeanne Debarcy. Prise de son additionnelle et mixage, Bastien Hidalgo Ruiz. Traduction de Darija au français, d'Aïda Bosehak et Noureddine Ezzaraf. Produit par Deutschlandfunk Kultur, en coproduction avec l'atelier des créations sonores et radiophoniques à Bruxelles, Studio Euphonia, Radio Grenouille à Marseille. Présenté dans le cadre de Manifesta 13 Marseille, est réalisé grâce à la résidence artistique Les 18 dans le cadre du programme Canat et grâce au Centre pour les femmes de la Médina de Marrakech d'Art Bellarge. Un merci spécial aux magnifiques protagonistes pour leur temps, amour et envie d'écouter leur ville avec moi et avec toi. Merci aussi à Giulia Gabel, Marcus Gammel, Carmelo Iannuzzo, Francesca Masuero, Thomas Huyot et à toutes les personnes qui ont rendu possible ces projets. Je ne veux pas te faire prendre avion ni polluer la planète. Alors le voyage restera dans la même médina de Marrakech, à travers un paysage sonore que j'ai réalisé en 2018 pour les musées d'art contemporain africain de Marrakech. Les températures étaient chaudes, plus de 20 degrés. J'avais toujours une casquette sur la tête.

0: Si tu as chaud, n'hésite pas à te découvrir et à boire de l'eau fraîche.
1: Ok, pêche-t-il encore. Voilà, tu es foutu, non ?

0: Un copain d'Italie.
1: Ça va.
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3: Il est 8h à Tenerife, une heure de moins en temps universel. 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
3: Le journal international avec vous, Martin Guez, et à la une, ces évacuations sous haute précaution à Tenerife.
5: Des précautions qui riment avec tension, alors que le navire de croisière Hondius est arrivé dans l'archipel espagnol des Canaries, où se trouve notre correspondant François Musso. 150 passagers doivent être évacués par l'OMS, alors que 6 cas d'antivirus ont été confirmés à bord du bateau. Israël a annoncé ce matin avoir relâché et expulsé 2 militants humanitaires de la flottille pour Gaza. Les ONG de défense des droits de l'homme et l'ONU élèvent la voix contre des arrestations en dehors de tout cadre légal. Drôle de fête autour de la rivière Narva qui sépare l'Estonie et la Russie. Côté russe, on célébrait les 81 ans de la victoire soviétique sur l'Allemagne nazie. Côté estonien, c'était la fête de l'Europe et au milieu coule une rivière plutôt glaciale. Vous l'entendrez, glaciale aussi, l'ambiance dans le vestiaire du Real Madrid qui a complètement explosé cette semaine au pire des moments, alors que le Real affronte le Barça ce soir dans le Classico.
3: Ça y est, le navire Ondus a achevé son périple chaotique à travers l'Atlantique. Le voilà arrivé à Tenerife.
5: Un rythme de croisière au départ d'Ushuaïa le 1er avril, avant que le séjour ne tourne au drame et à la psychose pour les passagers. Et la découverte d'une épidémie d'antavirus. 6 cas ont été confirmés par l'OMS. 3 personnes sont mortes de cette maladie rare mais connue, pour laquelle il n'existe ni traitement ni vaccin. Aujourd'hui, les évacuations vont s'enchaîner et on retrouve en direct des îles Canaries notre correspondant en Espagne, François Musso. François, l'Organisation mondiale de la santé prend toutes les précautions possibles pour éviter la psychose et les passagers qui commencent tout juste à débarquer.
0: Oui, c'est cela. Le Hondius est arrivé un peu plus tard que prévu d'ailleurs dans le port industriel de Granadilla, au sud-est de l'île, avec une nuée de journalistes sur le quai et environ 350 policiers. Comme prévu aussi, il reste à distance et le processus d'évacuation a commencé. Tout était en place. Pour cela, les Zodiacs qui vont chercher par groupe de 5 et par nationalité les passagers, une installation sanitaire les attend sur le port pour voir s'ils présentent ou non des symptômes de l'antivirus, auquel cas il leur faudra rejoindre le principal hôpital de l'île. Si tout va bien, ils seront ensuite acheminés par autobus jusqu'à l'aéroport international du sud de Tenerife. Précisons qu'il sera alors placé dans ce qu'on appelle ici une burbuja wawa, c'est-à-dire une protection sanitaire autour d'eux afin d'éviter tout risque de contagion. Signalons qu'ils ne pourront se rendre à l'aéroport que si un avion les attend déjà sur la piste, toujours pour minimiser les risques. La plupart des pays des 22 nationalités ont répondu à l'appel en envoyant un appareil, mais apparemment il y a un retard dans le cas de l'Australie et des Pays-Bas au moins. Voici le dispositif qui s'est mis en branle avec les 14 passagers espagnols et qui va prendre un certain temps.
5: Merci beaucoup François Musso, en direct de Tenerife sur RFI. La France a annoncé le rapatriement de 5 passagers dans les heures à venir. Le Premier ministre du pays, Sébastien Lecornu, tiendra cet après-midi une réunion pour faire un point avec ses principaux ministres à Matignon.
3: Dans l'actualité également au Liban, l'intensité des frappes israéliennes ne baisse pas.
5: 15 morts et encore hier dans le sud du pays, selon les autorités libanaises. Et ce, à quelques jours de négociations annoncées à Washington entre Israël et le Liban, l'État hébreu qui annonce par ailleurs ce matin avoir expulsé 2 militants arrêtés à bord de la flottille pour Gaza. C'était le 29 avril au large de la Crète, île grecque située à moins de 1000 km de l'enclave palestinienne. Plusieurs ONG ont alerté sur ces arrestations et sur les conditions de détention subies par ces militants humanitaires. L'ONU dénonçait des incarcérations en dehors de tout cadre légal. Nicolas Roca.
6: Deux étrangers arrêtés dans les eaux internationales puis emmenés de force dans le territoire israélien. Adel Abou Sali, membre du groupe de défense des droits humains Adala et avocate des deux militants.
7: Toute cette semaine, nous avons argumenté auprès de la cour israélienne qu'il s'agit d'une arrestation illégale qui s'est produite dans les eaux internationales sur un bateau italien et qu'il devrait être relâché immédiatement et de manière inconditionnelle.
6: Des arguments rejetés par le tribunal, accusés d'être affiliés à une organisation proche du Hamas. Les deux hommes n'ont pas été inculpés, mais ils sont tout de même restés en détention. Menottés, les yeux bandés dès qu'ils sortaient de la cellule, ils auraient aussi subi des menaces, selon l'avocate.
7: Ils ont tous deux déclaré avoir été menacés par les enquêteurs. Saïf a été menacé de voir sa famille et sa propre vie anéantie. Thiago, lui, a été menacé d'être tué ou d'être emprisonné pendant 100 ans.
6: Elle souhaite, sans conviction, déposer plainte pour ses abus.
7: C'est important de noter que ces plaintes ne débouchent généralement sur aucune prise de responsabilité. On constate un manque flagrant et manifeste de responsabilité de la part des autorités israéliennes face à leurs propres actes et violations du droit.
6: Une incapacité à condamner ses propres abus, fréquemment dénoncés par les ONG au sujet des violences commises à Gaza ou en Cisjordanie occupée.
5: Et puis enfin, toujours au Moyen-Orient, l'Iran menace les États-Unis d'une lourde riposte après des frappes américaines contre deux de ses pétroliers dans le golfe d'Oman. Et puis au volet économie, le géant pétrolier Aramco profite lui de la flambée des cours du pétrole. Le géant saoudien annonce une hausse de plus de 25% de son bénéfice net au premier trimestre 2026.
3: La Russie, comme l'Europe, avait des choses à fêter hier, Martin, samedi 9 mai.
5: Sur la place rouge de Moscou, la Russie a commémoré les 81 ans de la victoire sur l'Allemagne nazie. Le président russe Vladimir Poutine y a déclaré hier soir que la guerre en Ukraine se dirige vers sa fin, tout en ciblant le rôle des Européens dans le conflit. Toute autre ambiance en Estonie, petit pays balte frontalier de la Russie, où l'on célébrait surtout la fête de l'Europe, notamment dans la ville de Narva, qui fait face à la ville russe d'Ivangorod. Deux villes jumelles, deux villes miroirs. Reportage à Narva, Marielle Vituro.
8: Il faut planter le décor. Deux forteresses austères séparées par la rivière Narva. La suite, c'est Maria Smirnova, la directrice du musée, qui la raconte.
9: Nous avons déroulé une grande banderole qui montre Poutine en criminel de guerre. C'est très visible. En face, on peut voir le discours de Poutine sur la place rouge.
8: Des deux côtés, la musique et les festivités donnent le ton. Raivo enseigne la mécanique. Il ne veut pas savoir ce qui se passe sur l'autre rive.
10: Surtout quand on voit ce qui se passe dans le monde aujourd'hui, je sens que c'est important de célébrer le fait d'appartenir à l'Union européenne.
8: Les 50 000 habitants de Narva sont quasiment tous russophones, alors on se presse par intérêt ou par ennui pour observer le côté russe. Irina vient de Sibérie, elle habite ici depuis 40 ans.
11: C'est une tradition, dans chaque famille, il y a un héros qui est mort dans cette guerre affreuse. Ce n'est pas de la propagande, mon grand-père est mort, c'est la mémoire de notre famille.
8: Le premier ministre, Kristen Michal, a fait le déplacement.
12: L'Europe commence à Narva. Nous nous engageons pour la sécurité de l'Europe dès le 1er mai.
8: Ici, à la limite de l'Europe, on se prépare à toutes les éventualités. La surveillance des frontières est constamment renforcée. Marielle Vitureau, Narva, RFI.
5: Et sur le terrain militaire, russe comme ukrainien s'accusent mutuellement de violation de la trêve de 3 jours en cours. Hier, l'Ukraine a recensé 2 morts et 3 blessés et fait état de 51 attaques menées par la Russie sur son territoire.
3: 8h07 à Douala, au Cameroun. Un dernier hommage à Anissé Kané.
5: Opposant politique, leader du petit parti de gauche, le Manidem, il est mort en détention en décembre dernier, à l'âge de 74 ans. Son décès à la suite d'une élection présidentielle controversée avait suscité une vive émotion au Cameroun. Ses obsèques avaient lieu hier à Bomono, son village natal situé tout près de Douala. Anissé Kané, qui avait affiché son soutien à Issa Tchiroma Bakary, principal opposant à Paul Biya lors de la dernière présidentielle, ce qui lui vaudra son arrestation. Plusieurs personnalités politiques sont venues lui rendre un dernier hommage, non sans créer quelques polémiques. Notre correspondant Richard Onanena était sur place.
13: Un révolutionnaire ne meurt pas.
14: Henriette Ekoué, journaliste et camarade de lutte d'Anissé Kané, le pense. La flamme allumée par Anissé Kané trouvera un autre porteur.
13: Quand un révolutionnaire tombe, un autre prend le flambeau. Donc ne vous inquiétez pas, la lutte continue.
14: Mais au sein de son parti, le Manidem, les divisions ont persisté malgré l'appel à l'apaisement de son fils. Un communiqué du parti a annoncé l'exclusion de l'unique élu du parti pour avoir participer aux obsèques. Isaac et Banda Sangem.
15: La base militante du Mungo Sud a voulu qu'on soit présent aux obsèques de leur frère. C'est pour ça qu'on est là. Indépendamment de la position que la direction du parti a prise.
14: Jacques Bertrandman, un militant de l'opposition, préfère saluer la mémoire d'un baobab de la lutte contre le néocolonialisme et en faveur de l'alternance.
16: Nous prenons l'engagement de continuer le combat de la libération du Cameroun, le combat de la souveraineté populaire.
14: De son côté, Joshua aussi, président du Front social-démocrate, regrette le départ précipité d'une voix forte des partis de gauche.
17: Il ne faut pas oublier que le SDF et le Manidem sont de la gauche. Nous avons eu plusieurs combats ensemble. Et je pense qu'aujourd'hui, nous allons combattre encore avec plus d'ardeur que hier, parce qu'il nous laisse l'aigle.
14: Anissé Kané est mort en détention en décembre 2025. Il repose depuis ce 9 mai à Bomono, son village natal. Richard Onanena, de retour de Bomono, RFI.
3: Et à RFI, les 9h09 à Paris sur RFI. Il y a tout juste 25 ans, la loi Taubira reconnaissant l'esclavage comme crime contre l'humanité était votée au Parlement français.
5: Le 10 mai 2001, Christine Taubira était alors députée de Guadeloupe. Elle était hier l'invitée de Valérie Nivelon pour la Marche du Monde, émission à réécouter, même à revoir en vidéo sur notre site RFI.fr. Un quart de siècle plus tard, les familles de descendants d'esclaves sont toujours dans l'attente de réparation. Tisse réparatrice sur laquelle le Royaume-Uni possède plusieurs longueurs d'avance sur la France, Sylvie Coffi.
18: Une fois le crime reconnu par la loi, une fois le dialogue instauré entre les différents descendants, esclaves et esclavagistes, il faut aller encore plus loin pour aider les victimes qui subissent encore le racisme. Marianick Gournay est professeure à l'Université de Bristol.
19: Le problème, c'est qu'aujourd'hui, on a une bonne partie de notre population qui est en souffrance. La population noire, qui a eu en héritage cette...
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1: C'est Miss Touflette et Miss Riboulding.

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être en forme, mangez 5 fruits et légumes par jour. 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

0: Passeuse d'infos est une émission consacrée à la question migratoire. Au gré de l'actualité, des rencontres, des événements, elle tente de reconstruire le paysage politique, économique et social d'un des enjeux les plus complexes et les plus graves de notre époque. De tous les horizons, des intervenants et des intervenantes du monde entier nous informent de leur action et de leur actualité. Passeuse d'infos, bonjour. Aujourd'hui, nous vous proposons les jeunes et les bénévoles du collectif 113. Un entretien avec des jeunes et des bénévoles de ce collectif réalisé par Anne Gauthier, notre complice habituelle. C'est un squat à Marseille qui s'auto-organise, et oui, et qui est composé principalement de jeunes sortis de leurs conditions de mineurs non accompagnés et qui se battent pour une régularisation qui devrait aller de soi. Malheureusement, maltraités par des institutions qui appliquent les politiques racistes et d'exclusion dont nous vous parlons, souvent n'arrivent pas du tout à démobiliser ces jeunes qui, avec un courage sans commune mesure, continuent à travailler, étudier et s'organiser pour accéder à une vie libre et normale, entre guillemets. Comme le dit l'un d'entre eux, c'est en France qu'ils sont venus parce que, à cause de la colonisation, ils ont appris le français. Eh bien oui, voilà une jolie retombée de cette horrible colonisation. Et c'est avec un tapis rouge que ces jeunes porteurs de la francophonie, tant vantés par les idiots qui nous gouvernent, devraient être accueillis. Malheureusement, ça n'est pas le cas, pas de tapis rouge. Mais je suis heureuse de vous passer cet entretien parce que des moments de plaisir, on n'en a pas beaucoup dans cette émission et cette expérience fait du bien. Ces jeunes sont incroyablement lucides et instruits sur les nécessités qu'on leur impose. Ils sont un espoir, vraiment, d'avenir meilleur. Je vous laisse en compagnie de Anne, qui vous présente le collectif. Cette émission est terminée, j'espère qu'elle vous a autant réjoui que moi et qu'elle suscite des engagements, des idées pour aller soutenir ces jeunes qui, sortis de la rue et en condition de travailleurs ou d'étudiants, ont encore besoin de notre appui. À leur contact, on en apprend beaucoup et c'est une super motivation pour se jeter dans la bagarre.
1: Je salue tout le monde depuis la colline. Alors, vous allez entendre des interviews que j'ai réalisées le 11 février 2026 cette année dans un des squats gérés par le collectif 113. Vous aurez la présentation de ce collectif au début de l'émission. Et ce squat est situé dans le 8e arrondissement de Marseille, c'est-à-dire les beaux quartiers. Et on entend un des jeunes qui invite ses copains de classe chez lui, là où il habite, rire de leur étonnement qu'il habite près du métro Perrier. En faisant ces interviews, j'ai voulu donner la parole à ces jeunes et à leur soutien pour montrer qu'une fois de plus, le conseil départemental et l'État ne remplissent pas les missions qui leur incombent, mais aussi pour montrer que la solidarité alors, entre les générations, entre les peuples qui s'exercent au quotidien, amène à un positionnement politique commun. On va entendre comment ces jeunes apprennent ce que c'est le collectif totalement horizontal, même si je pense qu'ils en avaient déjà, peut-être la pratique. Mais là, c'est aussi une solidarité entre des adultes et des jeunes, mais les adultes leur laissent l'autonomie. On va entendre tout ça. Et donc, j'avais vraiment envie de donner la parole à ce collectif qui est pour moi un des plus beaux exemples de ce qu'on peut faire en matière de solidarité, à l'inverse de ce qu'on peut faire dans un positionnement paternaliste. Je suis à Marseille avec 4 personnes du collectif 113, 2 militants, militantes et 2 jeunes. Et donc, tu nous redis ce que c'est le collectif 113, s'il te plaît.
2: Alors, le collectif 113 est composé de militants et de jeunes et des habitants de squats qu'on a ouvert. Alors, je vais pas refaire toute l'histoire, mais depuis 2021, il y a eu à peu près 4 maisons, une centaine de jeunes qui sont passés sur les 4 maisons. Au départ, c'était surtout des mineurs en recours, comme on dit, donc qui n'avaient pas été reconnus mineurs par la DAP et qui se retrouvaient à la rue le temps de leur recours. Et là, actuellement, on va dire le 113, c'est 25 jeunes sur 2 maisons. Et ben, comme les jeunes ont grandi et qu'ils n'ont pas été reconnus mineurs, ils sont devenus majeurs, ils sont toujours ici. Et maintenant, ben, ils travaillent, ils essaient de se débrouiller comme ils peuvent. Nous, on les accompagne comme on peut aussi. Et maintenant, ils sont plutôt en situation irrégulière, on va dire pour la grande majorité. Et donc, c'est la galère pour trouver les papiers, pour trouver un logement, évidemment. Donc, pour l'instant, ils sont un peu, on va dire, assignés à résidence. Ils n'ont pas trop le choix d'être dans les squats. Alors après, on a une politique hyper compliquée au niveau de la préfecture des Bouches-du-Rhône qui s'est durcie. À savoir, même sur les métiers en tension, on ne sait même pas si ça marche vraiment. On n'a pas vraiment de recul. On a quelques jeunes qui ont fait des demandes pour lesquelles ça a marché un petit peu. Il y en a pour lesquels ça n'a pas marché et qui ont eu une OQTF. Donc, on y va un peu à tâtons. C'est assez compliqué. On est bien conseillé par les avocates. Heureusement qu'elles sont là. On essaye de voir au cas par cas comment on peut se débrouiller. Les patrons jouent à peu près le jeu puisqu'ils continuent à signer les contrats.
3: D'apprentissage.
2: D'apprentissage, ouais. Ou, voilà. Mais en tout cas, c'est très, très, très compliqué d'accéder à des papiers. D'autant plus que, enfin, surtout quand on voit ce qui se passe dans les autres pays autour, en Espagne, etc., où là, c'est plus un problème. Là, en tout cas, dans les Bouches-du-Rhône, c'est un très gros problème. Mais je pense que vous en parlerez mieux que moi, d'un petit peu de vos situations administratives. Qu'est-ce que je peux ajouter? Qu'est-ce que j'ai oublié sur la situation de Marseille?
3: Je veux bien un petit point sur les mineurs, la façon dont ils sont accueillis aujourd'hui, déminorisés ou pas.
2: Alors les mineurs, c'est comme avant, voire pire, à savoir un jeune sur 100 jeunes qui se présentent à l'ADAP, il y en a 65 qui sont mis dehors suite à leur évaluation. Alors ils ont le droit à un recours, mais la loi n'oblige pas les départements à garder, entre guillemets, à prendre en charge les jeunes le temps de leur recours, donc ils sont à la rue. Ça, c'est pas nouveau, mais il y en a plus qu'avant. 65%, c'est énorme. Et ensuite, on a quelque chose qui a changé, c'est qu'au niveau de la juridiction pour mineurs, on a une seule juge des enfants qui s'occupe de tous les dossiers des MNA, mineurs non accompagnés, et elle distribue les placements au compte-gouttes, donc elle est aussi, pareil, dans une optique de découragement et de non-accueil. Et quand ça marche par miracle, et ben là, c'est carrément le département qui fait appel de la décision de la juge des enfants et 100% de... Enfin, le département obtient satisfaction à peu près dans 100% des cas. Donc, tout est bloqué, sauf quand les jeunes arrivent quand même à obtenir une OPP à un moment avant de se faire sortir de l'ASE. Ça leur permet quand même de faire une demande de titre de séjour et ça peut marcher, ça marche. Voilà. Bon, après, ça reste des stratégies vraiment au cas par cas. Mais tout est bloqué là, au niveau des Bouches-du-Rhône et de Marseille. Là, on n'a pas de soupape de sortie, quoi. C'est très compliqué. Et en plus, la crise du logement, et en plus, les bâtiments vides à Marseille, qui sont pas réquisitionnés, et voilà, tout ça se rajoute. L'accès au logement qui est devenu quasiment impossible, les prix qui ont augmenté. Enfin bref, voilà, le tableau est pas très réjouissant.
3: Ok, donc là, on est dans une des maisons où certains jeunes vivent. On en a deux avec nous.
4: Ouais.
3: Moi, j'avais envie de commencer par une question. Qu'est-ce que c'est pour vous la vie en squat? C'est-à-dire, est-ce que c'est... Évidemment, est-ce que c'est mieux que la rue? Mais surtout, qu'est-ce que vous y trouvez? Qu'est-ce qu'il y a de bien? Qu'est-ce qu'il y a de pas bien? Qu'est-ce que vous avez envie d'en dire?
4: Déjà, vivre dans un squat, bon... Après, c'est un peu... je dirais... c'est un peu plus fragile en fait, parce que vous aviez en fait on a une vie un peu qui est pas, voilà, on dépend pas totalement de nous, on vit en fait à plusieurs dans une chambre, donc tout ça déjà ça fait partie des effets un peu secondaires, quoi. Et puis nous sommes ici, bon voilà, en fait vous l'avez bien dit, que si en fait on dirait que c'est plus mieux en fait que la rue, parce que là bon, on est un peu en fait à l'abri, donc on s'est dit ben ça va, au moins on ne sommes pas dans la rue en train de traîner en fait dans le froid. Je dirais que moins là, au moins on arrive en fait à se demeurer entre nous, mais bon, vu que c'est quand même une vie quand même assez compliquée, parce que vivre dans le squat en fait n'avait pas en fait tous les droits en fait que les autres enfants en fait, voilà. Donc à ton âge, étant un mineur, et en plus de cela, tu vis encore, en fait, bon, étant un mineur isolé, en fait, un mineur étranger, non accompagné, et en plus de cela, tu te retrouves encore à vivre, en fait, dans un squat, t'as pas d'accompagnement, t'as pas de, tu vois, temps, en fait, on avait besoin, nous, d'un accompagnement moral, éducatif, tout ça. Ouais. Mais vivre dans le squat, c'est clair, en fait. C'est comme si on dépendait un peu, mais, vu qu'on a déjà les grâce à, en fait, on dirait, en fait, on va dire merci qu'on a déjà les militantes, les bénévoles, voilà, qui sont très gentils déjà, qui sont, voilà, qui nous aident depuis le début jusqu'à maintenant. Donc,
5: voilà. Oui. Moi, je dirais que vivre en squat, c'est mieux que la rue. Mais il y a, en fait, comme tout ça, il y a des points un peu négatifs. Parce que la plupart des jeunes, ils vivent sous la peur, en fait, de se faire expulser à tout moment. La plupart des squats, ils peuvent se faire expulser à tout moment. Du coup, on a peur que. On a toujours peur de ça. Il y a beaucoup de jeunes qui vivent sous la crainte et tout, de se faire expulser. Mais sinon, c'est pas aussi. Il y a des points négatifs, il y a des points positifs aussi. Par exemple, moi, quand je suis venu ici dans. Le squat où je suis, au départ j'étais à la rue, mais c'est plus mieux que la rue, en fait. Au moins ça m'a permis de suivre ma formation et avec des personnes, nous sommes toujours suivis avec des personnes qui ont vu les bons côtés de nous, du coup ça nous permet d'avancer sur ce qu'on veut. Et vu que nous les jeunes ici, qui venons dans les squats, nous sommes conscients de tout ce qu'on a traversé, on essaie de s'accrocher toujours s'accrocher et continuer sur nos objectifs, en fait. Mais ce n'est pas aussi facile que ça. Parce que, au fait, tu vis ta vie, tu as traversé la mer, tu as traversé le désert et tout, et tu es là encore, la situation n'est pas réglée, tu n'as pas de papier, tu n'as même pas le droit de travailler, et tu vis encore dans un squat et tout, avec ce souci d'être expulsé. Parce qu'à tout moment, on peut venir vous mettre à la porte. Donc, c'est un peu ça. Mais.
3: Ce que tu dis, c'est que, en fait, même en étant à l'abri, parce que vous avez un toit, vous avez de quoi faire à manger, etc., vous n'êtes de toute façon pas en sécurité. Parce qu'un squat peut être expulsé à n'importe quel moment.
5: Au fait, c'est un peu différent des foyers. C'est différent des foyers. Mais par exemple, nous, ici, au fait, les squats, ils se différencient. Moi, j'ai dit la plupart des squats, la plupart des jeunes, ils ont peur de ça. Mais par exemple, moi, dans mon squat au 113 ici, quand je suis venu, franchement, j'ai plus le sentiment de me sentir, c'est moi. En fait, parce que les jeunes qui étaient là, je me comprenais avec tout le monde, j'étais d'accord avec tout le monde, j'échangeais avec tout le monde, et on était bien organisés et tout. Du coup, ça allait très bien, en fait. J'avais le sentiment d'être toujours dans mon pays, en Guinée et tout, toujours avec mes anciens potes et tout. Pourtant, ça avait changé.
3: L'un ou l'autre, quand vous êtes parti, que vous avez traversé tout ce que vous avez traversé, est-ce que vous avez imaginé qu'on vous accueillerait, que parce que vous étiez jeune, on allait vous accueillir? Est-ce que vous avez imaginé que vous alliez vous retrouver dans un squat, que du coup vous alliez dépendre de personnes qui sont solidaires et bénévoles et qui ont envie d'aider, alors que normalement c'est à l'État de prendre en charge, hein, au conseil départemental en tout cas? Est-ce que vous aviez imaginé ça?
5: Moi, personnellement, je n'ai jamais imaginé ça, et tous les jeunes qui viennent, ils n'ont pas ça en tête, hein. Je peux dire ça parce que tous les jeunes avec qui moi j'ai eu à croiser et tout, on avait tous les mêmes idées qu'on allait être bien accueillis. Comme je dis souvent toujours dans mes trucs et tout, je me demande pourquoi l'accueil en Europe n'est pas comme en Afrique, en fait. Parce que quand les. En fait, c'est ça que c'est. D'après mes remarques, moi quand j'étais en Guinée et tout, quand nous on voyait un étranger et tout, on l'accueillait bien. Même si on a un matelas de une place et tout, on lui laissait la place, en fait. Nous on préfère dormir par terre, que l'étranger se sente bien, pour aller ensuite expliquer celui que ouais, j'ai été bien accueilli, en fait. C'est ça un peu notre coutume. Du coup, mais moi j'étais choqué parce que nous on se disait que sinon moi j'étais en Italie et tout, mais je me suis dit que vu que j'ai été colonisé par la France et que je parle la langue française, j'ai pas perdu mon temps ici pour passer une année à apprendre la langue italienne. Le mieux c'est d'aller en France, comme ça commencer directement mes études. Mais ça m'a montré une autre phase, au fait. Arrivé en France, là, j'ai compris qu'il y avait une autre tournée et tout. Je devais être à la rue. J'ai commencé par la rue, j'ai fait 2 mois et tout. Mais moi, je ne pensais jamais ça. Je pensais qu'arrivé en France, vu que je parle déjà français, c'était une opportunité pour moi, en fait. Et vu qu'on a été colonisé par la France, à travers juste ça, c'était une opportunité pour nous de poursuivre un peu nos études et tout, de poursuivre un peu nos rêves qu'on avait à poursuivre.
3: Et la vie en squat, est-ce que c'est une vie... Alors, c'est une vie collective. Donc, avec tous les soucis de la vie collective, ce que tu disais tout à l'heure, vous êtes plusieurs dans une chambre, donc c'est compliqué pour avoir de l'intimité, etc. Mais est-ce qu'il y a aussi des bons côtés de la collectivité, du fait que, un peu ce que tu disais, que tu te retrouves avec des copains, des gens qui te comprennent, etc. Est-ce que la balance, elle est à peu près équilibrée ou non?
4: Je vois, en fait, vous voulez dire, en fait, est-ce que dans la maison, pardon, est-ce que dans le squat, est-ce que nous sommes, en fait, vous voulez dire, est-ce qu'il y a de l'entente, c'est ça?
3: Alors, est-ce qu'il y a de l'entente? Est-ce que le fait d'être ensemble dans la même situation, c'est quelque chose qui vous soutient moralement?
4: Ouais, sur ce point, je dirais aussi, parce que voir ton collègue tous les matins, te réveiller, voir ton collègue africain comme toi, je dirais, parce qu'il faut préciser, voir ton collègue africain comme toi tous les matins, te réveiller, vous êtes ensemble, ça va, et vous parliez, et bon, en fait, vu que vous travaillez, donc, j'imagine que le matin, en fait, tous les deux, vous réveillez, en fait, vous allez, en fait, au boulot tout le matin, vous revenez les soirs, donc déjà, tout ça, déjà, ça en fait, voilà, ça, en fait, ça te réactive, en fait, le cerveau, et ça te donne, en fait, de l'espoir, et tu te dis, ok, je suis pas seul, en fait, dans mon combat. Malgré que je suis ici, j'ai pas de famille, j'ai pas de... Bon, j'ai une famille déjà, parce que, comme je l'ai dit tout à l'heure, avoir des bénévoles courageux et braves, gentils, qui sont là, en fait, à nos écoutes et tout, à nos besoins, tout ça. Donc, à mon avis, en plus de cela, avoir encore des collègues avec toi, des amis, en fait, avec toi... Bon, ça va, tant qu'il y a de l'entente. Des fois, ça peut arriver que vous aviez un peu des malentendus, des fois, ça arrive, des disputes, ça arrive, mais bon, on ne fait pas de ça, voilà. Elles viennent, en fait, on fait appel directement aux bénévoles qui viennent et on essaie de régler, en fait, ce problème-là.
3: D'accord. Et
4: bon, voilà, sinon, vivre ensemble avec ses frères les africains, d'une part, ça fait du bien au moral,
5: Et oui. Et surtout, ça permet de... Vu que vous vivez les mêmes situations et tout, par exemple, moi, souvent, j'ai tendance que... Au fait, je ne sais pas, tous les jours, toi, tu te sentis bien et tout, vu ta situation. Du coup, mais si tu es avec des amis comme ça et tout, il y a un qui peut venir te conseiller, tu vois, tu peux l'en parler, il peut te conseiller, te dire, ah, mec, moi aussi, je suis dans la même situation que toi. Du coup, on ne lasse rien, tu vois. Il va... Ça, non seulement ça te donne le courage de continuer sur le droit chemin, sur ton combat et tout, tu vois. Donc, vivre avec ses amis et tout, ça, dans la même situation que nous et tout, ça nous permet de changer un peu des idées et tout, et de se réconforter entre nous, en fait.
3: Est-ce que les bénévoles, très gentils, très à l'écoute, qui sont avec nous là, est-ce que, par exemple, vous faites appel combien de fois, je dis n'importe quoi, par semaine, par exemple, à eux, elles, comment ils sont là, comment vous avez besoin d'elles et eux?
4: Bon, déjà, sur ce point-là, je dirais que ça dépend. Mais avant tout, nous avions en fait un groupe en fait qu'ils ont créé, qu'elles ont créé en fait les bénévoles, avec y compris les jeunes de la maison et tout. Donc des fois, on se passe déjà des informations sur le groupe. Et dans la semaine, on se voit deux fois normalement. Dans la semaine, nous, les jeunes de cette maison, Puis les bénévoles, on se retrouve ici deux fois dans la semaine, en fait.
3: D'accord.
4: C'est-à-dire les mardis et les dimanches. Les mardis, ça, c'est pour, en fait, on fait une réunion en fait, de permanence où on voit un peu tout ce qui est administratif et tout. Chacun ramène un peu ses documents, peut-être l'autre, peut-être ça dépend de l'école, l'autre du boulot, l'autre des 4 AME, en fait, un peu de tout, quoi. Et les dimanches, on se retrouve ici, pareil. On parle en fait uniquement de la maison, en fait. Qu'est-ce qui se passe dans la maison? Donc là, je profite pour dire, par exemple, s'il y a eu, par exemple, de la bagarre la semaine par an dernier, donc on profite de ça et on en parle en fait de tout ça le dimanche. Voilà, on profite aussi pour voir en fait quel était le groupe en fait qui devait faire le ménage, parce que ici, le ménage se fait tous les dimanches. Et voilà, grâce aux bénévoles qui ont pu organiser ce beau planning là, Donc déjà, on fait le ménage, c'est tous les dimanches. Donc quand elles arrivent, on fait la réunion, on en parle. Est-ce que le ménage a été bien fait? Est-ce que vous allez bien? Un peu de tout, quoi.
5: Oui, c'est pourquoi j'avais dit que, au fait, nous sommes un peu différents du foyer, au fait. Les foyers, c'est ceux qui ont été acceptés par le département et tout. C'est un peu le département, au fait. J'ai dit que nous sommes un peu différents parce que, pourquoi? Comme mon collègue, mon ami l'a dit tout à l'heure, on voit les bénévoles que deux fois par semaine. Pourtant, dans les foyers et tout, il faut au moins, tous les jours, il faut au moins deux, trois bénévoles pour les suivre. Donc, ce qui montre déjà une preuve de notre autonomie et une conscience sur le combat que nous menons, en fait. Du coup, nous, déjà, c'est nous qui sommes acteurs du film. Nous, on est conscients de ce qu'on a traversé. Du coup, avec cette conscience, ça nous pousse à être autonomes, en fait. Parce que tu te dis, si j'ai traversé la mer, le désert, c'est quand même je le dis aujourd'hui simplement comme ça sort. Mais vous n'étiez pas à ma place, tu vois. Vous ne pouvez pas comprendre. Mais moi, je sais que ça a été un grand combat pour moi. J'allais perdre la vie. Du coup, avec tout ça, c'est pas maintenant en France ici. Je vais venir laisser tout et dérailler. Vous voyez, donc, c'est pourquoi j'avais dit au départ, nous sommes différents du foyer. Nous sommes très autonomes ici, au 113. On fait preuve d'autonomie. Et les bénévoles, ils viennent que les mardis, les dimanches, comme il a dit tout à l'heure, pour parler pendant la réunion, on parle de ce qui marche, ce qui ne marche pas, et ce qu'on doit améliorer. Et les mardis, c'est la permanence.
3: Donc ce que tu es en train de dire, c'est ce qu'on voit avec tous les jeunes qui sont placés en foyer, qui ont eu toute l'autonomie nécessaire pour traverser le désert, pour partir déjà, et puis traverser le désert, la Méditerranée, les pays, etc. Et que vous êtes du coup très très costaud pour avoir fait tout ça, et donc très très autonome. Et c'est vrai que le foyer, on vous dit, il faut rentrer à telle heure, il faut faire ça comme ça, et ça, oui. Et ça c'est difficile. Donc ce que tu es en train de dire, c'est que un des avantages du squat, c'est... conserver votre autonomie.
5: Voilà, on conserve notre autonomie et on a la liberté, au fait, de faire ce qu'on veut. Par exemple, là, je vais prendre un exemple très concret. Si, par exemple, il y a un jeune, par exemple, qui a réussi à être accepté par le département et qui doit se faire remplacer, qui doit céder sa place et tout, au squat ici, au 113, c'est nous les jeunes qui décidons, c'est pas les bénévoles qui décident à notre place, c'est nous qui décidons qui doit venir. En fait, c'est un ami qui va proposer, il va dire, ah, je connais un ami qui dort à la rue et tout, du coup, est-ce que vous acceptez? Il va essayer de proposer à tous ses amis. Si tout le monde accepte, du coup, il n'y a pas de problème, il peut venir. Donc, ce n'est pas les bénévoles, ils sont là, ils nous aident, mais ce n'est pas eux qui prennent les décisions, c'est ce que je veux dire.
3: D'accord. Et est-ce que, justement, cet état d'esprit collectif et... et d'autonomie et d'être acteur de nos vies, est-ce que c'est quelque chose que vous allez garder après pour la suite de votre vie? Est-ce que cet état d'esprit de décider ensemble, collectivement, sans chef, etc., est-ce que ça c'est quelque chose que vous avez envie de garder? Est-ce que c'est quelque chose qui va construire votre vie d'adulte et pendant longtemps?
5: Oui, parce que si par exemple dans le squat il n'y a pas trop de bagarres, par exemple au 113, je prends un exemple sur le 113, s'il n'y a pas trop de bagarres et trop de disputes comme dans les autres squats, c'est parce que toutes les décisions viennent de nous. Du coup, par exemple, moi j'avais amené un ami ici et c'est moi qui l'ai dit, quand mes amis, tout le monde dans le squat avait accepté tout, je ne suis pas tout lui parler en privé, je l'ai dit, là où je te ramène, il n'y a pas de bagarres, il n'y a pas ça, du coup, ramène pas, si tu dois bagarrer, ce n'est pas dans le collectif 113 au fait. Du coup, comme on le dit souvent aussi, et seul, on va vite, ensemble, on part plus loin. Du coup, on va toujours garder cette initiative d'aller ensemble, au fait. Parce que nous menons tous le même combat, nous sommes obligés.

0: On va supposer qu'on a des baguettes magiques, que les gouvernements vont changer, que vous allez tous avoir des papiers, le droit de rester, accès à une formation, etc. Vous avez envie de vivre comment? Est-ce que vous garderez l'envie de vivre à quelques-uns, en colocation ou à plusieurs? Est-ce que, à condition d'avoir un espace d'intimité, je ne sais pas. Toi, tu secoues la tête très fort. Dis-moi.
1: Déjà, le but, déjà, c'est ça. Hein. Nous sommes ici, c'est parce que la situation, elle est, en fait, c'est parce que notre situation, elle est vraiment précaire. Elle est pas vraiment stable. Donc, raison pour laquelle nous sommes encore dans ce squat. Sinon, après, comme vous venez de le dire, si le gouvernement, s'ils acceptent de nous donner les papiers tranquillement, parce que déjà, on n'est pas, en fait, pas là pour mettre du bordel ici, en fait, en France. Non, c'est pas ça le but de notre venue. Voilà, donc, s'ils acceptent de nous donner les papiers, d'une part, ça nous arrange, en fait. Ça va aussi plus, en fait, nous arranger, en fait, au contraire. Parce que là, on pourrait au moins se dire, nous sommes libres. Parce que là, ils n'ont pas voulu nous prendre en charge dès notre minorité. Et là, nous sommes majeurs jusqu'à... Donc, s'ils acceptent après de nous remettre les papiers, de nous faire régulariser, ça va. Au moins, on pourra travailler, on pourra au moins s'y prendre des appartements. Il y aura, en fait, plusieurs opportunités qui vont s'ouvrir, en fait. Voilà.
2: Mais toi, est-ce que tu auras envie de continuer à vivre à plusieurs? Ou t'en as marre du squat et qu'il y ait du monde autour de toi, t'auras envie de vivre seul, par exemple, si t'avais le choix.
1: Ouais, mais...
2: Est-ce que l'expérience du squat avec tous tes frères là et tes copains, t'as envie de la continuer autrement ou tu préfères, t'en as marre et t'as envie d'avoir ton petit appart où t'es tranquille tout seul?
1: Ouais, mais avec tout ce que j'ai traversé depuis mon arrivée jusqu'à ce qu'on me donne en fait mes papiers, ça va, je dirais que c'est le moment d'être au moins, que je puisse au moins... me sentir vraiment, en fait, moi-même, en fait. Donc, je dirais que c'est mieux de vivre un peu tout seul. Je vis tout seul, être indépendant de toi-même, mais de toujours garder les liens avec les bénévoles qui nous ont toujours, en fait, aidés dès le début. Voilà, parce que les papiers, les documents et tout, c'est pas parce que tu as eu ton titre de séjour que ça y est. Les papiers continueront. Voilà, donc tu auras toujours, en fait, on aura toujours besoin d'eux, en fait, pour certains trucs. Donc, voilà.
3: Moi, je suis même dans l'expérience actuellement, parce que dès que j'ai signé mon contrat d'alternance et tout, aujourd'hui, je travaille un peu. Du coup, je me suis dit qu'il faudrait que je prenne un appartement où je dois rester. Au moins, ça libère au moins une place pour quelqu'un d'autre aussi qui vient d'arriver. Et du coup, actuellement, je suis dans mon propre appartement. Et j'ai pas fait ça parce que je voulais être... Moi, perso, j'ai pas fait ça parce que je voulais être seul, mais juste pour donner l'opportunité à une nouvelle personne aussi qui vient d'arriver. Et aujourd'hui, je trouve que je suis habitué à la vie au centre, au fait. La vie collective, au fait. Du coup, ça me manque souvent parce que tout le temps, tous les soirs, j'arrivais ici, c'est... mon ami qui cuisine et tout, on mange ensemble, on rigole après, tu vois, après ça, quand on se couche et tout, mais moi, je suis seul aujourd'hui, c'est moi, sur un écran, sur mon écran d'ordinateur ou téléphone et tout. C'est pourquoi souvent, j'organise des soirées sur moi, des samedis, j'organise des soirées où j'invite tout le monde, je fais passer les messages à tous mes gars et tout, ils viennent, on reste le temps jusqu'à 23h00 et tout, et après, chacun rentre chez lui. Mais franchement, c'est bien, quand tu prends nouvellement, tu sens pas, mais après, tu sens que, au fur et à mesure, tu sens que, il y a quelque chose qui manque, en fait. Il y a un truc qui manque.
1: Après, vivre après, en fait, vivre tout seul, après, c'est aussi de créer une famille. Parce que, nous sommes en France, mais après, on prend aussi de l'âge. Donc, peut-être peut-être rencontrer une âme sœur, tu fais des enfants, tu fais une famille, tu en fait fonder une famille ici en France. Donc, raison pour laquelle je dis, des fois, ça arrive aussi de se dire, pourquoi ne pas vivre aussi seul? J'ai vécu pendant 4 ans dans un squat, ça va. À un moment, t'as été régularisé, ça va, c'est au moins une opportunité de se dire, je peux te caser, mais bon. Peut-être, ça aussi, c'est un peu un choix, en fait, une décision personnelle, en fait, je dirais, parce que Peut-être qu'on n'a pas tous les mêmes, voilà, les mêmes visions. Donc, peut-être pour certains, s'ils se sentent peut-être en sécurité, toujours en squat, avec, accompagné de tous ses collègues, de tous ses amis, peut-être que, voilà, par contre, ça, par contre, c'est voilà, je dirais que c'est aussi le choix personnel. Sinon, pour moi, ben, comme je vous l'ai dit, France, c'est aussi fonder une famille.
3: Oui, en résumé, en fait, on peut prendre nos propres appartements, être seul ou être en famille, comme je viens de dire. Mm-hmm. Mais ça ne veut pas dire qu'on va toujours garder contact avec nos anciens amis quand même. Ou parfois, on peut proposer des trucs, faire des trucs ensemble et tout.
4: C'est ça. Moi, je voulais vous poser une question. On en avait déjà parlé une fois à une réunion sur l'image qu'on a de la vie en squat. Il y avait une question qu'on se posait, c'est qu'est-ce que vous vous dites à votre employeur ou à des inconnus quand ils vous demandent où est-ce que vous vivez ? Est-ce que vous leur dites « oui, je vis en squat » ou est-ce que vous détournez le sujet ? Comment est-ce que vous répondez ?
1: Bon, ça, je dirais que dès tes premiers instants, en fait, quand tu commences à vivre dans un squat, parce que je dirais que c'est pas peut-être pour une personne qui n'a pas l'habitude, peut-être qu'elle n'est pas habituée, c'est pas tout le monde, à vivre à plusieurs dans une maison. Donc, dès tes premiers instants, vu que en fait, toute chose, c'est en fait, en apprenant, ou peut-être vu que tu t'as là-dedans, en fait, tu t'habitues. Mais dès tes premiers instants, si tu te sens peut-être un peu pas bien, en fait, c'était dit, on vit à plusieurs. Donc, d'ailleurs, tu te sens peut-être frustré, mais je dirais, au fur et à mesure que tu es là, et que vous aussi vous êtes là pour nous donner le, en fait, nous accompagner en fait moralement, donc tout ça, je dirais que c'est en fait, ce sont des facultés en fait qui nous voilà, qui te fait oublier en fait que tu vis dans un squat, parce que tu vois que les choses aussi s'améliorent pour toi, parce que tu es là, tu vas à l'école, tu as un contrat, tout et tout, tu arrives à, tu vois, c'est plus comme avant. Pour celui qui vient d'arriver, il se retrouve dans un squat, il a été par exemple délogé ou je sais pas de son hôtel. La table 13, après avoir fait ton évaluation, on te dit ben monsieur, vous n'avez plus le droit de rester dans cet hôtel là. Dès en fait 24 heures, ben, en fait vous devez partir. Et là tu n'as pas d'idée, tu sais plus là où aller, tu es paniqué. Du coup là tu te retrouves dehors. Mais quand après ça, tu te retrouves dans un squat. Après, vous voyez, le moral, il n'est pas trop ça. Mais au fur et à mesure, tu te dis, mais j'ai pas lâché l'affaire. Là, je me retrouve dans un squat. Mais ça va. Je continue toujours les coups. Voilà, j'ai des braves, exemple, j'ai des braves personnes qui m'accompagnent.
2: Mais est-ce que, par exemple, ton patron, il est au courant que tu vis dans un squat? Tu lui as dit? Ou tu le caches?
1: Bon.
2: Ça se passe comment?
1: Concernant ça, mon patron précédent, lui, ben oui. Lui, il savait que je vivais dans un squat. Et concernant ce sujet, je vais souligner un truc, parce que les patrons aussi, en fait, il y a certains qui en profitent, en fait, qui profitent de ta situation pour te piétiner là-dessus, en fait, parce qu'il s'est dit, tu vis dans un squat. Donc, il s'est dit, du coup, dans sa tête, ça s'est dit, il vit dans un squat, c'est qu'il n'est pas encore bien, lui. Il n'est pas stable. Ouais. Il n'est pas dans une situation. Donc, du coup, des fois, ils abusent, en fait, un tout petit peu. Vous voyez ? T'es obligé de faire le travail de au moins deux collègues, tu vois, en fait, pour ne pas que le patron puisse en fait te lâcher. Du coup, t'es dit, bah, faut que je bosse sans relâche, vous voyez. Mais bon, voilà, ça aussi c'est aussi voilà, un sujet aussi important. Mais bon, par contre, vu qu'on a, mais je crois aussi qu'on a aussi la domiciliation, la CCAS que vous nous faites, voilà, que les bénévoles ont créé pour nous. Donc, quand tu signes, je crois bien que quand tu en fait, quand tu es sur le point de signer un contrat, on te demande tous ces documents, en fait, la domiciliation. Donc, moi, ma domiciliation, ben, je dirais, c'est pas l'adresse du squat. C'est plutôt le CCAS. Bon, peut-être le patron, il s'est dit, il est au CCAS, peut-être qu'il vit, peut-être pas chez lui, mais bon, c'est un peu dans le doute. C'est pas forcément que, en fait, tu lui dises directement que je vis dans un squat. Mais bon, avec ta domiciliation, ça lui pose un peu des problèmes, pardon, ça lui pose un peu des questions dans la tête, mais bon, après, ça va.
0: Est-ce que toi, tu le disais quand tu vivais en squat? Est-ce que c'est quelque chose qu'on peut dire, ou est-ce que c'est de toute façon mal vu d'être en squat?
3: Moi, déjà, mon école, tous mes profs, ils savaient déjà que je vivais en squat. Et même mon proviseur, il savait. Moi, je suis quelqu'un, en fait, j'aime pas trop casser la réalité, en fait. J'aime pas casser la réalité que je vis et tout pour plaire à quelqu'un, en fait. Tu vois? Mais comme il a dit tout à l'heure aussi, il y a des patrons. Il faut analyser à qui tu dis aussi. Il y a des patrons, dès que tu leur dis ça et tout, ils se disent que tu n'as pas de papier, tu n'es pas régularisé. Du coup, ils en profitent pour te piétiner, en fait. Mais moi, par exemple, avec les patrons dont je travaille dans une association. Du coup, vu que c'est aussi une association qui a pour but d'accélérer l'inclusion des personnes nouvellement arrivées en France, du coup, c'est un peu dans le même contexte que moi. Du coup, moi, ils connaissent ma situation entière, en fait. Donc, je sais que ça ne va pas me poser impact. Ça ne va pas me poser problème. Mais dans mon école et tout, tout le monde, tous les profs, ils savaient que je vivais dans un squat. Et j'ai même ramené des amis de mon école ici. Ils sont venus. Quand ils venaient et tout, je me rappelle, et tout, quand on faisait première et tout, quand j'ai ramené mes amis et tout, j'ai dit, allons-y, on déjeune chez moi, vu qu'on avait une heure de trou. Ils disaient, ah, tu habites à Périer, comme ça, comme ça, comme ça. Après, on montait là, quand on est descendu au métro Périer, on montait et tout. Ils habitent à Périer, t'es riche, t'as l'argent. J'ai dit, la maison que vous allez voir, c'est pas. Moi, c'est pas. En fait, on va pour déjeuner, c'est pas une histoire de richesse ou pas et tout. C'est pas parce que j'ai des milliards que je vous invite pour déjeuner. C'est parce que j'ai la volonté de le faire. Je veux aujourd'hui qu'on passe du temps ensemble. Au moins, vous connaissez où vous habitez, au moins. Vous voyez un peu la réalité. Du coup, c'est des mecs comme moi qui sont nés ici, qui ont la nationalité française. Et quand ils sont venus et tout, ils sont restés là et tout. On est monté dans ma chambre, j'ai monté ma chambre et tout. Ils ont vu les trois lits et tout. Après, ils ont. Je n'ai pas expliqué que c'était un squat, hein, mais eux-mêmes, ils ont vu et tout. Du coup, après, ils n'ont plus parlé. On a fait des omelettes, on a mangé, on s'est retourné. Ils m'ont plus parlé, en fait. Mais à chaque fois, maintenant, je voyais les deux mecs et tout. Ils me demandaient comment tu vis. Par exemple, quand j'ai pris mon appartement, il y a un qui m'a demandé est-ce que tu as besoin de meubles. Il y a ma mère qui a tel meuble et tout, tu vois. Sans rien les expliquer déjà, ils ont directement compris, en fait. Donc, moi, si quelqu'un, je n'aime pas évoluer dans les semblants, en fait. Ils aiment dire la réalité et tout, que tu m'acceptes tel que je suis, tel que j'évolue et tout.
0: Et ce que tu as fait, c'est-à-dire de faire venir des collègues de l'école ici pour leur montrer qu'on peut aussi vivre là et que tout le monde n'est pas privilégié comme effectivement les habitants du quartier ici, parce qu'on est quand même dans un quartier riche. Est-ce que tu penses que ça fait évoluer leur regard sur les squats? Est-ce que tu penses que ça fait évoluer... Est-ce qu'ils vont se dire, ah ben finalement, les squats, c'est pas forcément quelque chose de vieux, de pourri, de sale, etc. Est-ce que tu penses que de les avoir fait venir, tu les as fait venir pour passer du temps avec eux, comme tu as dit,
3: oui.
0: Ou aussi pour leur montrer qu'un squat, c'est pas forcément l'image catastrophique qu'on en a?
3: Et oui, parce qu'il y a des gens, dès qu'ils te le disent, tu vis dans un squat, en fait, ils te voient autrement.
0: Tout à fait.
3: Voilà, ils te voient autrement. Moi, par exemple, On me donnait tout le temps des trucs à l'école et tout. C'est moi qui disais non, mais je disais ça. Mon proviseur, il me disait, est-ce que t'as ça? Ma prof principale, elle me disait, est-ce que t'as ça et tout, comme ça. Elle s'inquiétait tout le temps. Pourtant, moi, je sais que derrière moi, j'ai mes collègues, j'ai des bénévoles et tout, tu vois. Et à la maison, j'ai de quoi manger et tout. Du coup, on me proposait chaque fois de prendre des trucs. Moi, je disais non, moi, déjà, c'est bon, t'as ça? Et il me demande, t'as ça? Est-ce que c'est vrai? Ou tu veux juste pas prendre où t'as ça? J'ai dit non, j'ai déjà ça à la maison. Tu vois? Donc, c'est un peu ça.
0: Et la place des bénévoles, justement, on a bien compris qu'ils vous laissaient décider tout et que c'est vraiment l'autonomie. Est-ce que après, par exemple, quand vous aurez des papiers, un appartement, que vous aurez fondé une famille, etc., ou que vous aurez la vie que vous avez souhaité avoir,
1: ouais.
0: Est-ce que vous garderez des liens avec eux? Ça se passe comment? Est-ce que c'est seulement des liens? Je connais la réponse, mais j'ai envie que ça soit vous qui la donniez. Oui. Est-ce que ce sont seulement des liens parce que vous avez besoin d'eux? Ou est-ce qu'il y a évidemment autre chose?
1: Bon.
5: Vous s'occupez de vos bébés.
1: Bien sûr.
5: Faire des bébés.
0: Ah, toi, tu veux faire la grand-mère?
5: Moi, je veux des bébés, moi.
3: Moi, tu veux garder des liens?
1: Bien sûr, il y aura des liens, plus, même au-delà de là.
3: Oui.
1: Ah ouais, parce ouais. Que après. C'est comme, tu vois, elles sont comme, par exemple, je dirais...
5: Une famille. C'est comment mon surnom?
3: Une famille.
5: Comment tu m'appelles?
1: Ah,
2: c'est comment? Vas-y,
1: je l'appelle la madré en fait.
2: La madré de tout le monde.
1: La madré, donc.
2: Ou la daronne. Ou la daronne de tout le monde.
3: Et nous, on appelle le nec, par exemple, on l'appelle la mère des enfants. Entre nous, dès qu'on voit sa voix, tu viens, on dit il y a la mère des enfants qui vient. Mais on l'a jamais dit en face. On dit il y a la mère des enfants.
2: Merci la radio. On apprend des choses.
3: Dès qu'on voit sa voix, tu viens, on dit il y a la mère des enfants qui arrive.
2: Bon, si ça peut vous rassurer, tous les jeunes que j'ai.

0: En Afrique, c'est un peu nos coutumes, au fait. Dès qu'on a un lien et tout, on aime bien conserver les liens et tout pour que ça aille bien et tout. Du coup, on se dit, par exemple, la personne était là quand on avait rien et tout et qu'on avait plus besoin d'aide et tout. Du coup, il faut que, même si on n'aide pas la personne et tout, tu vois, même si tu ne prends pas 100 000 euros pour donner à la personne, mais l'acte, le simple fait de venir voir la personne, tu dis, ah, je suis venu aujourd'hui te voir aujourd'hui parce que ça fait longtemps qu'on ne s'est pas vu et tout. Juste ça vaut plus que l'argent, en fait. Comme il a dit tout à l'heure, il propose d'aller dans son pays d'origine et tout, tu vois.
1: Et est-ce que je peux demander aux bénévoles ce qu'ils en retirent, ce qu'ils et elles en retirent?
2: Pour parler un petit peu de la relation qui se crée au sein du collectif 113, et enfin, particulièrement au 113, moi, ce que je peux dire, c'est qu'en fait, les jeunes, les habitants des maisons et les anciens, d'ailleurs, ça reste des camarades de lutte. C'est-à-dire que, à partir du moment où on lutte ensemble et qu'on traverse des moments difficiles, des moments de victoire, des moments, voilà, bah, ça crée des liens de toute façon. Et c'est des moments dont on se souviendra. Moi, personnellement, je me souviendrai toute ma vie. Et bah voilà, donc bah les camarades de lutte, on reste en contact avec eux, on prend des nouvelles. Et on, voilà, on est hyper contents quand ça se passe bien. Et ouais, c'est même plus qu'une famille. On construit des choses ensemble, vraiment. Et voilà, moi, c'est ça qui me plaît, en tout cas.
1: Et ce que tu dis, en fait, ça appuie sur le fait que tous ces jeunes... ils sont autonomes et que effectivement, quand tu dis ce sont des camarades de lutte, c'est pas même si tu t'appelles la madre ou la daronne, il n'y a pas de justement de rapport de domination. C'est pas toi qui sais et qui dirige, mais si tu les considères comme des camarades de lutte, c'est bien parce que vous êtes ensemble à égalité dans une même lutte. Et il en a beaucoup parlé tout à l'heure.
2: Après, je veux juste ajouter un truc, c'est toujours ce paradoxe quand tu fais de la lutte avec des mineurs, c'est-à-dire qu'à un moment, ça reste des gosses. Considérés comme vulnérables au regard de la loi. Et du coup, quand même, les jeunes, ils attendent de nous, les adultes, qu'on prenne nos responsabilités d'adultes, à savoir, bah, de temps en temps, faut prendre des décisions. Et moi, je fais partie des gens, en tout cas, c'est peut-être mon âge qui fait ça. On peut pas tout décider, tout collectivement. Et des fois, bah, les jeunes, ils ont besoin qu'on prenne des décisions à leur place, ce qu'on fait. Je crois qu'on n'a pas trop de scrupules à le faire au 113 et c'est aussi pour ça qu'on avance bien, je pense. Et puis, c'est aussi pour ça que j'ai fait le choix d'appartenir à ce collectif. C'est que, ben voilà, on dit, voilà, il y a des moments, ben on prend des décisions d'adultes parce qu'on est des adultes.
3: Un exemple?
2: Ben par exemple, quoi? Par exemple, quand il faut. Ouais, c'est une bonne question. Ben quand il faut sortir quelqu'un de la maison et lui trouver une autre place parce qu'on voit que ça va pas, ben on le fait. Et on demande pas, on fait pas 12 réunions, quoi. On sent que ça va pas. Un ours, ça.
4: Oui, et en plus, lorsqu'il y a un problème qui est répétitif, ouais, qui se répète par voilà, à plusieurs reprises à la maison, et qu'on n'arrive pas à gérer nous, voilà, les jeunes, du coup, voilà, elles prennent des décisions, les bénévoles prennent des décisions comme il le faut.
1: Alors, je précise aussi que les bénévoles en question, ce sont des professionnels aussi de la protection de l'enfance, et que c'est pas seulement. Alors, il y en a des moins, mais en tout cas, ce sont que des gens qui ont une expérience soit dans la lutte, soit dans l'accompagnement, et que ça s'improvise pas forcément non plus.
3: Ouais, moi, en tant que professionnel, je débute. Là, j'ai repris mes études d'éducateur spécialisé, et en fait, en ce moment, j'ai rejoint le collectif comme soutien sur le long terme. Mais là, à court terme, je suis en stage au collectif 113. Et j'ai choisi de rejoindre ce collectif 113 parce qu'il y a une vraie volonté de donner de l'autonomie aux jeunes, ce qui n'a pas été le cas dans l'historique de mes combats, que ce soit les camps d'exilés à Paris, à Calais, à Nantes. Souvent, ce qu'on voit avec le pouvoir des Blancs, même au sein des militants de gauche, c'est de faire à la place des gens... même si on est très bien intentionné, et du coup de leur couper leur émancipation, leur autonomie. Et là, c'est un travail de tous les jours à faire en sorte que les jeunes ils puissent décider au maximum de leur vie, quoi, et de leur quotidien et tout, quoi. Et donc, c'est ça, moi, qui m'a intéressé. Et je le vois comment ça se passe. Et que même nous, entre militants, on se pose beaucoup des questions sur comment est-ce qu'on peut faire.
1: Et donc, voilà, tu es en train de me dire que tu es en stage officiellement au collectif 113.
3: Exactement, avec une convention de stage sur le collectif.
1: Avec une convention de stage. Je ne sais pas si on mesure à quel point.
2: C'est une asso, quand même.
3: Ouais.
1: Ah oui, d'accord, c'est une association.
3: Bah, oui, il y a une asso qui a été créée pour

0: appuyer le collectif 113.
1: Avoir un compte en banque.
0: Ouais, voilà.
1: Détails, il y a des détails logistiques qui font que ça facilite.
2: D'accord, c'est pas seulement le collectif, c'est une association, raison pour laquelle tu peux avoir une convention de stage officielle. Ouais. D'accord, ça fait du bien à entendre. Est-ce que tu veux ajouter quelque chose?
3: Moi, j'aimerais ajouter, c'est... On vous dit déjà merci. Merci à... Déjà, je sais pas le nom de la radio, je dis déjà, mais bon, on vous dit déjà merci d'être passé, nous voir, de nous écouter, de prendre conscience un peu de comment en fait les choses se passent, voilà, de se soucier un peu de nous. Donc, on dit merci, et je continue toujours de dire merci aux bénévoles, qui sont toujours là, à toujours faire l'effort pour sortir les jeunes, sortir les jeunes de cette précarité là, en fait. Voilà, donc moi, mon mot de fin, c'était ça.
2: C'était ça.
3: Donc, j'espère que ma situation, peut-être qu'elle va s'améliorer dans l'avenir. Voilà. Mais pour l'instant, je suis avec eux et tout se passe bien.
4: Cette émission est terminée, j'espère qu'elle vous a autant réjoui que moi et qu'elle suscite des engagements, des idées pour aller soutenir ces jeunes qui, sortis de la rue en condition de travailleurs ou d'étudiants, ont encore besoin de notre appui. À leur contact, on en apprend beaucoup et c'est une super motivation pour se jeter dans la bagarre. Un grand merci à Anne et aux jeunes et aux bénévoles du collectif 113, bien sûr. L'illustration musicale, c'était Awal du groupe Anarous, ainsi que Migrant de rêve de Fali Ipupa. Je vous souhaite une très bonne soirée et je vous rappelle que cette émission est rediffusée le samedi à 18h et le mardi à 8h. Au revoir et à la semaine prochaine.

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1: Bonsoir et bienvenue à toutes et à tous pour cette 12e émission de Radio Papote. On est le 8 mai 2026 et on va papoter ce soir d'un sujet qu'on aime bien, même s'il nous fout la rage, les grands médias de la France. Je m'appelle Elias, votre serviteur accompagné d'Antoine, et on va parler pendant une heure de grands médias qui

0: 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Vous pouvez nous retrouver aussi en podcast sur toutes les applications de podcast que vous avez, Podcast Addict, Podcast Apple, Podcast Spotify, Podcast YouTube. Vous cherchez Radio Papote, vous pouvez vous y abonner, réécouter toutes les émissions passées parce qu'on a abordé des sujets qui sont intemporels. La semaine, il y a 2 semaines, nous avons abordé le sujet des IA et des data centers, des intelligences artificielles et data centers. Et cette fois-ci, on va parler des grands médias français qui partent en vrille. Vous pouvez nous envoyer vos questions sur Instagram, on a un compte Radio Papote. N'hésitez pas à nous donner votre avis sur l'émission via Instagram. Bon, t'es toujours avec nous, Antoine ?
1: Salut Elias. Ah ouais, je suis toujours là. Et puis, les médias indépendants, c'est un sujet qui me passionne et que je trouve très, très important. Donc, je suis trop content d'être avec toi ce soir et avec tous les auditeurs. J'espère qu'on va passer un bon moment tous ensemble. Et toi, Elias, moi, j'avais envie de te présenter comme étant dans le top 5 des lecteurs d'Acrimed, si j'en crois les statistiques d'utilisation du site, et ce, depuis sa création. Mais bon, tu vas nous régaler ce soir avec le décryptage des médias sur l'affaire Rima Hassan. Tu vas bien ?
0: Eh oui, ça va bien. Acrimed, déjà un acronyme, acrimed.fr. Combien de fois je me suis retrouvé à rougir en m'approchant d'un stand Acrimed à la fête de l'UMA ou aux amphis d'été insoumis à Châteauneuf-sur-Isère. Peut-être que vous avez vécu ça, la timidité. On reste un pas derrière les gens qui osent parler, aux gens qui sont là sur le stand de l'association. On regarde tête baissée les fascicules, les livres du stand, les mains dans les poches. On écoute les discussions des autres et on se dit qu'on devrait parler aussi à un moment. On aurait envie de leur dire à quel point on aime leur travail. Et puis au final je me dégonfle et j'arrive pas à dire plus que bonjour, je voulais vous prendre un t-shirt avec le logo de l'association, vous l'avez en XL.
1: Et maintenant tu te caches derrière des micros, donc on reparlera tout ça, Elias.
0: Exactement.
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4: Je me lève, je brûle un drapeau français, j'appelle le Hamas pour recevoir mes ordres, je vire tous mes revenus au grand guide suprême Moulachon, je passe me fournir en cam chez Louis Boyard. Je viens à ma 51e garde à vue du mois parce que je subis un acharnement politique et judiciaire sans précédent du fait que je sois une femme d'origine palestinienne qui dénonce les atrocités du régime colonial et génocidaire d'Israël.
5: Ah pardon, je suis sorti du personnage. Bah au moins j'ai essayé, bordel. Non mais c'est toujours la même chose. Full fake news de la part des médias, puis quand on découvre que c'est des fausses fuites de l'intérieur du ministère de Darmanin, personne pour corriger ou s'excuser.
6: Vous êtes où ? Vous êtes où ?
5: La vérité prend l'escalier, le mensonge prend l'ascenseur.
7: Voilà, et c'est ça que vous...
5: Ok, ChatGPT, dis-moi comment ne pas avoir la haine des médias.
8: Ah, je vois ce que tu veux dire. Franchement, c'est pas évident de s'y retrouver dans toute cette jungle.
9: Oh, ta gueule.
10: En vrai, c'est simple,
9: oh, ta gueule.
10: Il suffit de soutenir des médias indépendants comme Glufatat et notre maison mère, le canard réfractaire.
0: Voilà, en même temps, la petite pub pour un média indépendant qu'on retrouve sur YouTube, canard réfractaire.
1: Ça a l'air de faire du bien, ça. Oh, ta gueule.
0: Oh, ta gueule. À ChatGPT.
1: Bon, on va pas commencer par parler des médias réfractaires. On va parler notamment des médias mainstream. Juste remettre en contexte ce qui va être question ce soir. C'est ce dont on va parler ce soir, donc le scandale Rima Hassan qu'on a vécu dernièrement. C'est pas une anecdote. On en parle ce soir. C'est une stratégie. Les présidentielles arrivent. Et la stratégie des médias dominants, disons, les médias du pouvoir dominant, du pouvoir politique en place, c'est de disqualifier la France insoumise, de faire un travail de sape en continu pour faire baisser le nombre d'électeurs potentiels. Surtout après les municipales et les européennes, hein, où tout ce petit monde s'est aperçu, Elias, que LFI tenait plus que son rang en déjouant un certain nombre de pronostics. Alors tous les moyens sont bons, hein. La bataille du vocabulaire d'abord, c'est le ministère de l'Intérieur lui-même qui qualifie LFI d'extrême gauche. Quand on regarde le programme de Mitterrand ou de Pompidou il y a 30 ans, c'est moins costaud que LFI hein, sur plein d'aspects quand on regarde bien. Mm-hmm. Alors soudain, LFI Elle n'est plus dans l'arc républicain.
0: Entre guillemets, l'arc républicain.
1: C'est ça. Dans la bouche des macronistes, c'est le Rassemblement National qui en fait partie et plus LFI. Ah tiens. Donc d'un côté, on banalise le RN, le Rassemblement National, qui il y a encore peu était qualifié partout d'extrême droite, eu égard à son histoire pour le moins sulfureuse. N'y revenons pas. Relisez à ce sujet la revue des municipales, un combat qui est sorti, fait par un certain nombre de médias indépendants pour vous en convaincre. Il y est décrit par le menu toute la réalité tragique de la politique qu'ils mènent dans toutes les municipalités qu'ils ont gagnées où ils exercent le pouvoir. Et puis de l'autre, on tente de diaboliser la gauche radicale. Alors pour préparer les présidentielles. Et on va voir que les coups bas et les attaques ce soir, c'est open bar, no limites.
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0: Récit du fiasco. Le naufrage policier et médiatique de l'affaire Rima Hassan. Alors, vous nous excuserez du ton quelque peu ironique pour parler de toute cette séquence, mais c'est vrai qu'il faut un peu en rire et en même temps un peu aller dans le fond des choses et décortiquer ce qui s'est passé. On écoute des extraits de télé. Compilé par un fantastique compte militant sur X, ex-Twitter, qui s'appelle Caisse de Grève. Et on revient ensuite pour parler de cette séquence fiasco mémorable.
9: Les policiers ont découvert en sa possession quelques grammes de drogue de synthèse, nous indique une source proche de l'enquête, confirmant une information de nos confrères du Parisien.
11: L'eurodéputée insoumise Rima Hassan venait répondre aux enquêteurs dans une affaire d'apologie du terrorisme. Lors de cette garde à vue hier, ils ont trouvé dans son sac une substance qui s'apparenterait à de la drogue de synthèse, selon les mots du procureur. Rima Hassan, elle, parle de CBD.
12: De la drogue a également été retrouvée dans ses affaires.
13: On a trouvé de la drogue, des substances dans son sac.
14: Des substances sont retrouvées dans ses effets personnels.
15: Sa fouille a révélé la présence de matières s'apparentant d'une part à du CBD et d'autre part à de la 3MMC.
16: Une petite quantité de drogue de synthèse a aussi été retrouvée en sa possession.
17: De la drogue de synthèse retrouvée sur Rima Hassan.
18: Les policiers vont retrouver dans son sac des cristaux de drogue, de la drogue de synthèse.
19: C'est une drogue de synthèse qui a été retrouvée dans ses effets personnels.
20: Les policiers ont trouvé en plus dans son sac quelques grammes de drogue de synthèse.
21: Plus d'un gramme d'une drogue de synthèse.
22: Près de 2 grammes de drogue de synthèse dans son sac.
23: Prise avec des grammes de drogue de synthèse.
24: Des cristaux d'un dérivé de la 3MMC.
25: Près de 2 grammes de 3MMC qui est une drogue de synthèse. 2 grammes, c'est conséquent. Ça fait plusieurs dizaines de doses.
26: On nous demande à nous les Français de dealer avec trop de...
27: Attention à ce terme, dealer.
26: Oui, pardon. Oui, c'est vrai.
28: Il n'y a peut-être rien de surprenant, j'allais dire de stupéfiant, à retrouver de la drogue de synthèse dans les affaires de Rima Hassan, même en petite quantité.
29: Elle va dire qu'elle se fait harceler, cyberharceler depuis des mois, notamment par les Israéliens, par les sionistes, etc. Et en raison de ça, elle est tombée dans une profonde dépression et qu'elle a dû être aidée par cette drogue de synthèse, que c'était une erreur, mais voilà.
30: Ça fait beaucoup de drogués chez la France insoumise, quand même.
31: Jean-Luc Mélenchon a décidé de confier les clés de son parti à des gens totalement incontrôlables, et cette affaire de drogue vient le prouver.
32: La France insoumise, elle a un gros problème avec la drogue.
26: Ensuite, elle va au commissariat, donc avec son sac à main.
27: Elle nettoie pas son sac à main.
33: L'immunité parlementaire, ça fait pas que t'as de la drogue dans ton sac à main.
26: Je suis convoquée, j'y vais, en fait... Comme une reine, et tout va bien se passer.
29: Quand vous avez quelqu'un qui vient d'un camp de réfugiés de ce type de pays, il y a une possibilité qu'il soit traumatisé et qu'il vienne avec un passif.
34: LFI étant, je dirais, aussi le reflet d'une partie de la société qui est gangrénée par un certain nombre de mots, l'islamisme, la drogue, etc.
29: À l'origine, c'est un problème d'immigration. C'est-à-dire qu'en fait, on n'aurait jamais dû lui donner la nationalité. La seule condamnation qui m'intéresserait, c'est la déchéance de nationalité.
35: On l'a appris cet après-midi, le parquet de Paris a classé sans suite la procédure ouverte pour usage de détention stupéfiant contre Rima Hassan.
9: Oui, le parquet de Paris a procédé au classement sans suite de cette procédure au motif que les investigations n'ont fait apparaître aucune infraction suffisamment caractérisée. Il y a donc aucun doute désormais sur l'absence de drogue de synthèse en la possession de l'eurodéputé Rima Hassan. Cette matière avait été envoyée en laboratoire pour une analyse plus poussée, une analyse toxicologique, et il en résulte aujourd'hui de ces analyses toxicologiques qu'il s'agit essentiellement de CBD, une substance qui est totalement légale et que Rima Hassan a expliqué utiliser à des fins médicales. Il n'y a donc aucune poursuite judiciaire contre elle, et le test positif à la quétinone, d'après nos informations, n'était donc pas suffisamment fiable, n'avait pas de valeur probante suffisante, d'où les tests plus poussés en laboratoire.
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1: Voilà, un peu de douceur après s'être avalé 3 minutes de compilation de cette séquence médiatico-politico-judiciaire-policière exécrable qu'on a vécu jeudi 2 avril en boucle, et qu'on va vous raconter, non pas pour remuer le caca, mais pour commencer à comprendre qu'est-ce qui nous attend, comment résister à ça et qu'est-ce qu'on peut construire comme alternative. Restez avec nous, on va en parler pendant cette émission spéciale Grands Médias Français qui partent en vrille. Jeudi 2 avril 2026, Paris, le matin. La députée européenne LFI Rima Hassan est convoquée au commissariat du 10e arrondissement. Une de plus, 13 procédures ont déjà été ouvertes contre elle pour apologie du terrorisme. Et toutes ont abouti à un classement sans suite. Mais cette fois-ci, elle est placée en garde à vue. Midi 30, Le Parisien, le journal Le Parisien, dégaine le premier, en gros titre. Une, entre guillemets, info exclusive, signée par deux journalistes du service police-justice, Denis Courtine et Jean-Michel Décugis. Ouvrez les guillemets, de la drogue de synthèse retrouvée dans le sac de Rima Hassan lors de sa garde à vue. Leur source, dite concordante. Le parquet de Paris, lui, n'a pas réagi. Aucun conditionnel dans l'article, zéro. 13h57, l'AFP entre dans la danse, l'agence France Presse. Elle confirme les informations du Parisien. Au présent de l'indicatif, et non plus au conditionnel, en citant, ouvrez les guillemets, une source proche du dossier. Une seule source. La dépêche est aussitôt reprise en masse. Cette seule source étant le article du Parisien, lui-même. Reprise en masse par Libération, Le Figaro, Le HuffPost, France 24, Europe 1, 20 minutes, Valeur Actuelle, Ouest France, la machine s'emballe. 15h43, sur X, le journaliste police-justice du groupe TF1-LCI, Raphaël Maillochon, prend lui-même les habits de l'inspecteur. Il tweet avec assurance, ouvrez les guillemets. Les policiers ont mis la main sur des stupéfiants. Et il précise, la députée avait en sa possession 1 gramme de 3 MMC et du cannabis. Quelques heures plus tard, il ajoute une nouvelle exclusivité. Le test urinaire de Rima Hassan fait apparaître un résultat positif à une drogue. Rima Hassan est encore au commissariat. Elle n'en sortira qu'à 23h. 16h30, BFM reprend l'information en boucle. La chef adjointe du service police-justice, Alexandra Gonzalez, relaie, ouvrez les guillemets, une source proche de l'enquête confirmant une information de nos confrères du Parisien. Tout en concédant ne pas savoir ce que l'eurodéputé dit de ces faits, ouvrez les guillemets, pour l'instant. Elle ne s'est pas exprimée, c'est normal. 18h, RTL s'emballe, je cite, « Il y a une affaire dans l'affaire, puisque les policiers ont retrouvé dans son sac quelques grammes de drogue de synthèse. » 18h48, sur BFM TV, le présentateur Marc Fauvel ouvre son émission. « Bonsoir à tous, ravi de vous retrouver. Une garde à vue pour apologie du terrorisme et de la drogue retrouvée sur elle. Rima Hassan, l'étoile des insoumis, là au cœur de la tempête ce soir. » Le 20h, emboîte le pas. Sur LCI, Routel Krief cite les tweets de Maillochon, son collègue de LCI, et lâche sans conditionnel des cristaux d'un dérivé de la MMC. Sur CNews, le plateau de Gauthier Lebret se surpasse. Pardon, j'ai vomi intérieurement. Partie de drogués, entre guillemets. Narco-LFI, entre guillemets. Comportement de délinquant. Problème d'immigration, entre guillemets. Robert Ménard offre à la chaîne son bandeau du soir. Ça fait beaucoup de drogués à LFI. 20h18 sur BFM TV, la journaliste Julie Hamet, entre deux émissions spéciales sur l'Iran, glisse en souriant avant la pub. Rima Hassan avait pris son sac pour sa convocation. quelques drogues de synthèse. Voilà, c'est ballot, dit Didier François. Aux alentours de 23h, Ima Hassan sort enfin du commissariat. Le lendemain, le 3 avril, en fin d'après-midi, conférence de presse de Rima Hassan et son avocat, Vincent Brengart. Ils prennent la parole pour la première fois dans cette affaire. Les deux contenants saisis, dit-il, contiennent du CBD, acheté légalement dans une boutique de Bruxelles, dont l'adresse a été communiquée à la police. Quant au fameux test urinaire positif, brandi comme preuve ultime, il confirme, selon l'avocat, qu'il n'y a pas de consommation de stupéfiants. Juste des traces faibles de THC, cohérentes avec une consommation de CBD légale, vendue dans les bureaux de tabac, en France. 16h36, ce même jour, Le Monde ajoute discrètement une mise à jour de son article du 2 avril. BFM TV avait promis de diffuser la conférence de presse de Rima Hassan et de son avocat à 17h. Elle fait l'impasse et renvoie l'info, la conférence de presse sur BFM 2, sa chaîne secondaire en bout de bouquet TNT. LCI et CNews n'en transmettront pas un seul mot en direct. Le 20h de France 2, du 3 avril, a été regardé par 3,43 millions de téléspectateurs. Le tweet de mise à jour rectificatif de France 2 cumulera 3 913 vues. Le samedi 4 avril, Le Parisien, BFM et L'Indépendant n'ont toujours pas modifié leurs articles. Aucun erratum, aucune excuse. Le mercredi 7 avril, Caroline Fourest, 7 avril. Très longtemps après, Caroline Fourest annonce en avant-première sur LCI la une du lendemain de Franc-Tireur, son magazine. Jeudi 8 avril, manchette, je cite. Exclusif, Rima Hassan et la drogue, révélation. Dans sa chronique, Fourest répète 5 fois, je cite, le parquet confirme. Ce même jour, une dépêche AFP rappelle que le parquet n'a jamais rien confirmé et qu'il attendait les résultats d'analyse complémentaires. Patatras ! Le 8 avril, le ministre de la Justice Darmanin annonce avoir saisi l'inspection générale de la justice après un article du Canard enchaîné. Une enquête est ouverte par la procureure de la République pour violation du secret de l'instruction. 6 jours après la garde à vue, l'avocat de Rima Hassan, Vincent Brengart, est formel. La procédure prétendue détention de drogue est classée sans suite. Le scellé présenté comme contenant de la 3MMC ne contenait en réalité aucun produit stupéfiant. Et voilà, 7 heures de temps, c'est tout ce qu'il aura fallu aux journalistes pour vérifier leur... Il aurait fallu, pardon, aux journalistes pour vérifier leurs informations. Mais ce n'est pas ce qu'ils ont choisi de faire et je ne vous ai pas tout dit. Le plus dégueulasse dans tout ça, c'est que dès le premier article paru dans Le Parisien, ils ont fait une allusion misogyne, baignée d'hypersexualisation des femmes d'origine arabe. Ils ont parlé du chemsex. Et oui, pour les immondes médias nationaux, il fallait en rajouter une couche. Que cette drogue de synthèse, soi-disant retrouvée dans ce sac, serait communément utilisée dans une pratique sexuelle sous l'emprise de drogue qu'on appelle le chemsex. D'autres médias, comme BFM TV, en feront des encarts sur leur site web, des présentations du style. Qu'est-ce que le chemsex? Cette pratique qui utilise cette drogue que la police aurait retrouvée dans le sac de Rima Hassan? Si, si, je vous jure, bref, comme dirait l'autre, hein, il va falloir réformer tout ça de la cave au grenier.
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1: Antoine, je te pique à chaud là sur ce récit. Est-ce que tu avais quelque chose à dire avant qu'on passe à la suite? Tu avais une petite réaction ou pas?
3: Non, mais la compilation de fait par de caisse de grève, elle est intéressante parce qu'on voit l'accumulation. Finalement, il y a un peu ce comique tragique, horrible de répétition où chacun répète les mêmes mots en boucle. Avec des sources plus ou moins confirmées, mais voilà, la dépêche AFP, à force de loi dans ce milieu, s'il y a une dépêche AFP, c'est que c'est vrai, on n'a plus besoin de contre-vérifier, et puis on peut y aller. Et effectivement, le timing qui est hallucinant, on n'attend pas qu'elle sorte et qu'elle s'explique, et quand elle sort pour s'expliquer, ben, bizarrement, il n'y a plus de retransmission et il n'y a plus d'audience possible à se faire, donc on met ça sous le tapis.
1: Ouais, et avant d'écouter Rima Hassan elle-même, hein, qui donne son analyse de cette séquence, je voulais juste préciser que tout ce récit a été décortiqué, analysé par donc cette association Acrimed, Action Critique Média, très vieille association pour peut-être une vingtaine d'années, qu'on peut retrouver donc sur le site www.acrimed.org,
4: acrimed.org, les articles, tous les articles, dont les articles d'analyse sur la séquence de Rima Hassan. En tout cas, comme ils écrivent dans leur analyse Acrimed, hein, dans les médias contre la gauche, ils ont fait un livre qui s'appelle Les médias contre la gauche, que je vous recommande de lire si vous avez envie. Acrimed, ils résument en quelques mots le processus qui caractérise régulièrement des épisodes de journalisme de préfecture, ils appellent ça. C'est phase 1, désinformation massive, phase 2, rétro-pédalage en demi-mea culpa, et phase 3, maintien des informations bidonnées en ligne, disponibles à tous publiquement. Dans le cas d'espèce, la deuxième phase de rétro-pédalage fut généralement passée par pertes et profits, les journalistes étant intoxiqués aux sources policières et aveuglés par leur traitement ordinairement à charge contre Rima Hassan, c'est-à-dire qu'ils considèrent que c'est normal de traiter Rima Hassan comme ça. Voilà. Donc c'est un peu ça, cette analyse. Pour finir...
3: On peut penser à Noam Chomsky aussi comme référence en complément de l'Acrimed, qui décrit parfaitement la fabrique du consentement, c'est-à-dire comment les médias mainstream sont au service du pouvoir par un certain nombre de mécanismes, notamment des dépêches qui tombent toutes cuites, prêtes à être répétées au service de l'idéologie dominante.
4: Ouais. Oui, c'est ça. Et là, dans cet enchaînement, à part, moi j'ai tiré quelques points un peu important et vraiment inédit de ce qui s'est passé, c'est qu'à chaque fois on franchit un cran, je trouve. Il y a l'histoire du chemsex, donc cette allusion misogyne et raciste de sexualisation de la femme arabe, qui est commune à tous les, enfin au racisme en fait, hein, on sexualise beaucoup les dominés. Enfin, ceux qu'on considère comme étant dominés dans la société. Et donc, il y avait ça, mais il y a aussi la problématique des fuites judiciaires, des fuites policières qui ont été organisées. En tout cas, c'est ressorti quelques semaines plus tard, là, dans mon résumé, on en parlera peut-être aussi dans le reste de l'émission, mais il a été avéré par Mediapart et par d'autres journaux qui ont sorti, Le Canard Enchaîné aussi, que... pendant la garde à vue, les fuites de ce qui se passait et les soupçons de drogue retrouvés dans le sac, la fouille du sac, tout ça a été organisé en lien avec des responsables techniques, enfin des employés, enfin finalement du ministère, pour, on ne sait pas encore comment, être envoyé aux journalistes du Parisien qui ont ouvert l'info exclusive en premier. C'est-à-dire que pendant que la garde à vue se passait, sous le secret, des journalistes étaient en lien par SMS, par téléphone, avec des fonctionnaires de justice, police, justice intérieure, on ne sait pas, qui ont communiqué ces rumeurs pour les faire monter en sauce. Donc ça, c'est un premier élément qui est vraiment incroyable sur ce scandale, parce qu'en fait, ça en fait un scandale d'État. C'est-à-dire qu'on n'a pas respecté la séparation des pouvoirs, on n'a pas respecté le fonctionnement de la présomption d'innocence, etc. On n'a rien respecté du tout dans cette histoire, parce que c'est Rima Hassan, parce que c'est une voix palestinienne, parce que c'est LFI. Elle va très bien l'expliquer dans cette conférence de presse que je voulais vous passer, où en fait on entend vraiment pour la première fois la parole et l'analyse de Rima Hassan sur cette séquence le lendemain de sa garde à vue. On écoute ça et on revient après pour la suite.
5: Je vais peut-être commencer par dire que ce fait s'inscrit, à mon sens, dans une séquence qui va s'ouvrir jusqu'au présidentiel. Et personne n'est dupe du caractère politique de cette affaire. Et en réalité, ce n'est pas la première, et j'aurai l'occasion de d'étayer ce propos. Ces procédures, je crois que ça doit faire plus d'un an que je m'exprime de façon assez régulière sur ce sujet, en dénonçant auprès de différents journalistes ou sur mes propres réseaux sociaux que je fais l'objet d'un véritable harcèlement judiciaire, politique, en raison, et exclusivement en raison de mes opinions politiques. Et j'en veux pour cause la temporalité de cette dynamique de harcèlement qui a commencé dès mon entrée en politique. Puisqu'il se trouve que je suis convoquée pour apologie du terrorisme avant même qu'il y ait élection, avant même qu'on arrive à l'échéance des élections des européennes. Et dès ce moment-là, on avait quand même le sentiment que cette convocation pour apologie du terrorisme au milieu de la campagne a été faite pour... perturber finalement la campagne et les idées que nous avions à défendre durant cette campagne des européennes. Cette dynamique de harcèlement, elle n'a pas cessé après mon élection. Alors, on vous a cité 16 procédures dont 13 qui ont été classées sans suite. Mais en réalité, on n'a pas du tout de visibilité sur le nombre de plaintes et de signalements qui ont été déposés. Je pourrais peut-être donner une approximation, mais on est dans des dizaines de plaintes et de signalements qui ont été faits à mon endroit en l'espace de 2 ans de mandat politique, ce qui est quand même assez inédit. Pour des idées et des opinions que je me suis engagée à défendre. C'est-à-dire que tout au long de la campagne, ça a été le centre de mon propos, qui est de dire que la question palestinienne sera apportée comme une question européenne à part entière. Je ne vais pas revenir sur les raisons pour lesquelles cette question palestinienne demeure, à mon sens, une question européenne, et elle mérite toute sa place dans les travaux de la Commission des Affaires étrangères, dans les travaux de la Commission des droits de l'homme dont je suis membre, et j'assume parfaitement d'en faire mon sujet principal de bataille politique. Et en réalité, c'est sur ce fondement-là que je suis ciblée à titre personnel, mais plus largement, c'est le mouvement de la France insoumise, puisque en m'investissant, en me donnant finalement aussi cette place au Parlement européen, en défendant à travers tous ces élus cette question palestinienne, en dénonçant le génocide à Gaza, en s'engageant sur la défense inconditionnel du droit international, en interpellant de manière assez régulière le gouvernement français, le président de la République sur cette question de complicité qui a été pointée par des observateurs internationaux, donc de la France avec le régime israélien dans les crimes qui sont perpétrés. Je veux citer le dernier rapport de Francesca Albanese qui cite explicitement la France, les enquêtes de vos confrères Disclose qui font état de la question des livraisons d'armes. Voilà, on a énormément d'éléments finalement pour être dans une position de légitimité politique à interpeller nos gouvernements français, enfin notre gouvernement français et plus largement européen sur cette question de l'impunité d'Israël, sur les crimes qui sont commis et sur notre responsabilité finalement d'élus, de citoyens et de politiques sur ce qui se joue sur cette région. Donc, je veux insister sur ce caractère vraiment de persécution pour des idées politiques, pour des opinions politiques que je dois pouvoir exprimer librement avec la radicalité que je choisis, avec le ton que je choisis et avec les moyens que je dois pouvoir choisir dans le cadre de l'exercice de mandat. Dans cette affaire, il y a des responsabilités que je veux aussi pointer. Avec tout le respect que j'ai pour votre profession, il y a une dynamique de harcèlement qui est aussi entretenue du côté médiatique. Ça a été le cas, bien sûr, sur cette affaire-là, mais ce n'est pas la première. Sur l'affaire de Rank, ça a été également le même déchaînement. Et sur tant d'autres affaires, on a eu des tempêtes, finalement, médiatiques qui ont aussi participer à aggraver la situation, à déformer une réalité, une vérité que nous n'avons même pas pu finalement avoir pu exposer ou défendre pleinement. Et vous avez aussi une responsabilité en ce sens, puisque beaucoup de fake news finalement ont été relayées par des dizaines de journalistes en l'espace de 24 heures avant même que je puisse m'exprimer, avant même que je puisse répondre à vos questions. Et légitimement, je comprends que vous puissiez en avoir au vu de cette actualité. Mais il y a quand même une responsabilité à questionner de ce point de vue-là. Et j'espère qu'en tout cas, une remise en question sera faite de la part d'un certain nombre de commentateurs sur ce qui s'est passé ces dernières 24 heures. Je veux aussi rappeler un contexte national qui est très préoccupant sur cette question du dévoiement finalement des lois antiterroristes, des atteintes portées aux droits et libertés des citoyens. Et je veux rappeler que la raison principale pour laquelle je me suis rendue à toutes mes auditions, ça a été aussi pour m'inscrire en solidarité avec les centaines de militants, militantes, de citoyens, de citoyennes qui ont fait l'objet des mêmes convocations, des mêmes poursuites, voire même pour certaines condamnations. et pour finalement m'inscrire en solidarité et ne pas me prévaloir de cette immunité parlementaire qui pouvait un peu me protéger, alors que je m'inscris vraiment dans un mouvement qui est assez large en France et en Europe, qui est le mouvement de solidarité pour la cause palestinienne. Il y a eu les jugements donc prononcés pour apologie du terrorisme ont explosé entre octobre 2023 et novembre 2024. Donc c'est-à-dire en l'espace de moins d'un an, le ministre de la Justice comptabilise 452 jugements, 305 condamnations, soit un triplement des chiffres qu'on avait avant le 7 octobre 2023. On n'a pas les chiffres sur la période de 2024 à 2025, mais je pense que tout le monde est témoin que c'est une dynamique qui ne fait que s'accélérer, s'accentuer et qui doit nous interpeller et qui effectivement par ailleurs fait l'objet des observations des rapporteurs spéciaux des Nations Unies qui travaillent sur la question des lois antiterroristes et du dévoiement des lois antiterroristes à des fins de restriction des libertés et des droits et des libertés des citoyens. Et on l'a interpellé et saisi à ce titre pour qu'il puisse nous éclairer aussi sur la situation en France et de l'utilisation qui est faite des lois antiterroristes à des fins de répression du mouvement de solidarité avec la Palestine. Dans le même temps, aucune convocation ou condamnation pour apologie de crimes de guerre ou crimes contre l'humanité ne sont prononcées. On n'observe pas, si vous voulez, une même dynamique de répression, de signalement, de plainte, qui serait, par exemple, déposée à l'endroit de Meir Habib, qui qualifie la population palestinienne de cancer. À la télé, il n'a fait l'objet d'aucune garde à vue et il n'a fait l'objet d'aucune condamnation. Ou encore Louis Sarkozy qui peut dire en toute liberté qu'il souhaite que les Palestiniens crèvent tous à la télé également sans qu'ils fassent l'objet de signalements particuliers ou de garde à vue ou de poursuite ou encore moins de condamnation. Je rappelle qu'il y a 4000 soldats franco-israéliens qui ont directement participé à des crimes perpétrés à Gaza, et notamment donc, le génocide, mais qui peuvent effectuer librement des allers-retours entre la France sans que la justice ne puisse se pencher sur leur participation directe à des crimes qui sont aujourd'hui très largement documentés et qualifiés de crimes de génocide. Donc cette stratégie de harcèlement judiciaire, elle vise d'abord et en premier lieu à m'empêcher de travailler. Je veux quand même souligner que ça intervient à un moment qui est celui des présidentielles. C'est-à-dire que nous rentrons dans une temporalité où nous savons que la France insoumise va perpétuellement être une cible, puisque les chances de la France insoumise d'arriver au second tour ne font plus aucun doute, et que il y a une volonté manifeste de diaboliser la France insoumise, de cibler finalement ses militants et ses militantes, et aussi de faire payer à la France insoumise ses engagements sur la question palestinienne. Donc mon mot de conclusion, ça sera un mot de détermination. Il n'est pas question pour moi ni de céder à cet acharnement politique, judiciaire, et aussi, j'ai eu l'occasion de le dire, médiatique.
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4: Allez, on écoute un peu de musique et on se retrouve pour une surprise qu'on vous a préparée pour la suite. On va écouter Louisa Donna, chanson qui s'appelle Vieille Meuf, et sélectionnée par notre ami Simon qui nous sélectionne toutes les musiques pour cette émission. À tout à l'heure.

0: Voilà, c'était Louisa Dodin, une artiste, une découverte de notre programmateur musical. On va l'appeler comme ça, c'est un peu pompeux. 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
0: Voilà, donc on revient sur ce récit de cette catastrophe médiatique, de cette vague de fake news qui a emporté à peu près tous les grands médias français le 2 avril sur la soi-disant prise de drogue illégale dans la garde à vue, la énième garde à vue de Rima Hassan pour apologie du terrorisme. On voudrait traiter de ce sujet aussi de manière un petit peu rigolote et on vous a préparé une petite surprise pour quand même après revenir sur des sujets plus sérieux sur comment on va lutter contre ces médias qui diffusent

0: Hassan. Et une saisie d'effets personnels qualifiée de record par les forces de l'ordre. On aurait été retrouvé dans son sac à main 3 seringues de shoot, 9 kilos d'héroïne, une mitraillette ainsi que 13 couteaux de boucher. Évidemment, on vous en dit plus. Restez avec nous. Antoine, vous êtes devant le commissariat du 10e arrondissement. Que pouvez-vous nous dire à ce stade ?
1: Ah oui, Elias. Ce sont des révélations plus graves encore qui émanent des couloirs du ministère de l'Intérieur après l'interpellation ce lundi de Rima Hassan en gare de Lyon pour port de kéfiyeh sur la voie publique. Selon le ministre de l'Intérieur Jordan Bardella, elle n'aurait pas résisté à l'interpellation mais aurait dit au micro de nos confrères de Frontier News « Ça commence à faire beaucoup ». Signe évident de fébrilité chez la militante d'extrême gauche.
0: Merci Antoine. Une information émanant de notre source judiciaire vient d'arriver et c'est exclusif. Aurait-elle également été retrouvée dans le sac de la députée LFI ? 8 kilos de cannabis, 13 kilos de cocaïne, 4 kilos de farine, 200 grammes de beurre, l'extrait de vanille, mais aussi le charisme de Raphaël Glucksmann ainsi que la veste verte de Marine Tondelier qu'il avait déclaré volée aux autorités il y a plus d'une semaine. Antoine, vous rendez-vous compte ? Antoine, vous qui êtes sur place, qu'entendez-vous à travers les murs et les portes du commissariat ?
1: Ah oui, Elias, à notre micro, le préfet de police s'est dit très inquiet. On ne sait pas combien de sacs à main elle pourrait encore avoir chez elle, a-t-il dit. En conséquence, le parquet de Paris ouvrira dès lundi une enquête pour déterminer si Rima Hassan pourrait être en possession de grandes quantités de pétrole et être ainsi à l'origine de la hausse des prix du carburant. Bien entendu, tous ces faits sont niés en bloc par l'avocat de la Défense qui le clame haut et fort.
0: Merci Antoine, en direct du 10e arrondissement de Paris. Plus d'informations décondensées davantage tout à l'heure dans le journal de 8h. Mais avant cela, on s'écoute la reprise de « Je ne suis pas un héros » par Jean-Philippe Tanguy, le petit prince de la chanson identitaire. Il est 7h08. Excellente matinée à tous et à toutes sur France Bolloré.
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0: Voilà, alors on n'était quand même pas loin de la réalité. Quand on a vu cette séquence du 2 avril, on s'est dit mais sur quelle planète on est, quel moment on vit, on a dépassé toutes les limites, c'était vraiment incroyable. Donc on a vraiment parlé de beaucoup de médias, disons de masse dominants, hein, les amis du pouvoir, qui ont d'ailleurs, ils sont possédés par des amis du pouvoir, qui ont à leur tête de leur rédaction des amis du pouvoir, ou des amis des grands chefs d'entreprise, des milliardaires. Je parle de BFM avec Rodolphe Saadé, qui possède CMA-CGM, qui est un armateur de navires, de paquebots, de bateaux, un armateur qui est très proche de la Macronie. On a Le Parisien qui appartient au groupe Lagardère, peut-être bientôt aussi au groupe Bolloré, hein, qui s'associe au groupe Lagardère sur pas mal de choses. Bolloré, on a parlé de CNews, on a parlé du JDD, on a parlé de pas mal de choses. Donc voilà. Mais par contre, je voudrais vous dire que certains journalistes travaillent autrement. Et justement, Antoine ?
1: Oui, écoute, certains journalistes font un travail autrement. Donc il y a une commission sénatoriale donc, qui n'a pas valeur à légiférer, mais qui a valeur à écouter la société civile sur le thème de la régulation de l'information qui a eu lieu récemment. Alors, ça peut paraître rébarbatif, mais elle a reçu notamment dans une de ses audiences, en même temps, Street Press, Blast et Basta. Donc, ce sont trois médias indépendants. Et on va expliquer juste après qu'est-ce que ça veut dire être un média indépendant. Mais si vous avez 1h30 et que vous voulez comprendre c'est quoi un média indépendant, comment ça vit, qu'est-ce que ça apporte aux gens, comment ça se finance, c'est THE contenu à regarder. Vous cherchez sur YouTube, par exemple, Blast, commission sénatoriale, par exemple, et vous allez tomber dessus. Alors, bon, ne croyez pas que ces médias sont tout petits, parce qu'on nous dit souvent que ces médias, ils n'existent pas, ils sont tout petits, ils n'ont aucune audience, ils ont peu d'effets, finalement. Blast donne, par exemple, quelques chiffres.
3: Blast, c'est 2212 vidéos disponibles en accès gratuit sur YouTube et sur notre site qui ont généré 456 336 364 vues. Donc je répète, 456 millions de vues depuis la création de Blast.
1: Voilà, donc c'est un peu moins que Kim Kardashian ou Gangnam Style en nombre de vues, mais c'est quand même une surface tout à fait remarquable. Des dizaines de milliers d'abonnés, puisque le financement principal se fait autour des dons. Donc dans cette commission, ces trois médias présentent leur fonctionnement.

0: et répondent aux questions des sénateurs. Ils se soumettent, même s'ils sont sur les réseaux sociaux, ils se soumettent aux droits de la presse. Donc, contrairement à certaines plateformes type X ou etc., qui sont des multinationales, donc qui essayent par tous les moyens de s'extraire du droit qui s'applique à la diffusion de l'information, notamment de la presse, et de la presse écrite en particulier, et donc tous les systèmes de régulation qui existent, eux, ils essayent au contraire de respecter ça à la lettre. Bon, j'ai écouté les deux tiers, c'était super intéressant en fait de voir ces gars. Alors c'était trois hommes, mais il y a beaucoup de femmes dans leur rédaction. Certains portent une attention particulière à la mixité. Défendent un peu les médias indépendants qu'ils ont créés. Alors parfois à coup de crédit à la consommation déguisé parce que les banques refusaient de leur prêter ne serait-ce que 5000 euros pour démarrer dans le cas de Street Press. Donc ils ont des valeurs et une démarche totalement à l'opposé de beaucoup de choses qu'on voit et de beaucoup de médias qu'on a décrits juste avant à travers l'épisode Rima Hassan. Alors premièrement, ils n'ont pas du tout, donc zéro ou très très peu de pubs dans leur modèle économique. Le but, ce n'est pas de rendre, comme le disait Patrick Lelay, l'ancien président de TF1, notre cerveau disponible pour absorber de la publicité. Ce n'est pas du tout ça leur source de financement.
1: Ils font plus appel à du crowdfunding, des campagnes de financement saisonnières, on va dire.
0: Exactement.
1: Des appels aux dons.
0: C'était mon troisième point, mais je peux en parler maintenant. C'est le financement qui est quasiment totalement indépendant, donc qui permet d'être libre de ce qu'on raconte. C'est intéressant, dans l'audition, donc on leur demande s'ils ont des financements publics. Donc dans les trois cas, c'est entre 0 et 10% de leur financement total. Donc ce n'est pas du tout représentatif, ce n'est pas ça qui leur permet de garantir leur pérennité. Et puis c'est assez drôle, la directrice financière corrige par texto le patron de Blast. Comment il s'appelle ?
1: Denis Robert,
0: merci. Parce qu'il a oublié 80 000 euros de subvention, alors ce qu'on appelle sur les droits voisins.
1: Okay.
0: Voilà, donc transparence totale sur les mécanismes de financement. Donc ce qui les finance, c'est effectivement soit les abonnements, donc des gens qui choisissent de donner de l'argent tous les mois, comme moi, comme d'autres, pour pérenniser, pour que ces médias existent, et puis pour permettre à d'autres de les consommer gratuitement. Et puis des dons réguliers. Donc Blast a par exemple entre 4000 et 5000 dons tous les mois, qui viennent compléter leur rémunération. Ils ont un chiffre d'affaires aujourd'hui qui tourne à 5 millions d'euros et une quarantaine de personnes qui y travaillent.
1: Du point de vue des contenus, du coup ?
0: Oui, des contenus. Deuxième différence ou troisième différence par rapport à tout ce qu'on a vu avant, des contenus qui ne sont pas pilotés par l'audience et par la peur ou les sentiments que ça va générer ou l'addiction possible que ça va générer par les auditeurs, mais par leur intérêt propre. Intérêt démocratique, intérêt historique, intérêt social, sur des études notamment, intérêt environnemental. Et d'ailleurs, ça explique, vous aviez peut-être remarqué ce type de médias, on a l'impression qu'ils couvrent beaucoup les sujets environnementaux ou sociétaux, puis on se dit, mais pourquoi ces médias sont un peu spécialistes de ces sujets-là? Mais ça vient de là, en fait, parce qu'ils traitent de contenus sociétaux et ils n'ont pas vocation à maximiser l'audience à l'instant T immédiate et le cerveau disponible pour fournir de la pub. Donc ça explique que ces contenus environnementaux ou systémiques un peu, qui font des analyses globales, un peu transdisciplinaires, sont d'ailleurs beaucoup plus souvent traités et beaucoup mieux par ce type de médias indépendants. On peut penser à Mediapart, on peut penser à Reporter, on peut penser à d'autres médias de ce type. Et puis peut-être donc sur ce financement totalement indépendant, Street Press nous lance un appel à ce sujet que je trouve fort à propos et que je vous propose de relayer ici.
2: Je pense que c'est important d'encourager les gens qui nous suivent à soutenir la presse indépendante et les titres dans lesquels ils se retrouvent, parce que c'est comme ça que ces médias vivent aujourd'hui.
0: Voilà, donc il le dit très simplement et mieux que moi, il invite à soutenir. Il y a toujours une humilité dans la manière dont il s'exprime. Il n'y a pas d'injonction ou d'ifaux ou de grandes phrases. On essaie d'être dans la nuance et on explique son travail au quotidien. Ce travail au quotidien, il passe, Elias, par une démarche journalistique un peu exemplaire. C'est-à-dire le journalisme, disons à la lettre, où on documente systématiquement tous les faits qu'on relate. On essaie de relater les faits. Ça ne veut pas dire qu'on a aucun avis sur les faits, bien au contraire, l'objectivité peut venir d'une opinion qu'on a creusée, argumentée et étayée. Mais on essaye de copier la presse écrite et les lois traditionnelles, donc le droit au contradictoire. Quand on incrimine quelqu'un ou dont on relate parfois des actes illégaux, bah, il a évidemment un droit de réponse ou un droit de regard avant que ce soit publié. Des vérifications, contre-vérifications systématiques. Donc hashtag Rima Hassan fait du chemsex et se balade avec de la drogue sur elle. Et puis un des procédures aussi, très très souvent, ce sont des médias qui font très peu appel à l'IA ou pas du tout et qui s'en méfient. Donc ils sont en train de monter en gamme pour ne pas se faire avoir à relayer des choses ou à faire confiance à des contenus sur Internet qui ne seraient pas vérifiés.
1: Ouais, évidemment, c'est sûr que là, on a limite envie que certains journalistes soient remplacés par une IA, quoi, parce que on se demande si ce serait pas limite mieux quand on vient d'entendre les extraits qu'on a entendus et les emballements médiatiques qui sont organisés, planifiés pour garder les personnes sur l'écran entre deux pauses publicitaires sur des mécanismes de polémique, de fake news et de suivi pseudo-policier judiciaire de non-affaires, en fait.
0: Voilà. Donc peut-être en pré-conclusion de tout ça, je dirais, alors on peut être d'accord, pas d'accord avec ce qu'ils relayent sur les différents sujets. Ils n'ont pas vocation à tout savoir, mais en général, c'est des documents bien documentés, etc. Mais ce qui est intéressant de voir, c'est que leur démarche, il y a une éthique derrière, il y a des valeurs, il y a une méthodologie qui permet pour moi de les placer dans des médias à écouter, en contrepoint des médias mainstream.
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1: 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On arrive à la fin de cette émission sur les grands médias qui partent en vrille. Alors, on avait envie de vous parler d'alternatives, là, juste avant. On vous a parlé de médias, disons, alternatifs. Moi, ce que j'ai trouvé intéressant dans ce que tu as dit, Antoine, c'est que à un moment donné, il faut aussi ne pas forcément accepter toujours le côté, si c'est un média alternatif, c'est un média militant. Non, en fait, c'est un travail, c'est un média qui est diffusé pas dans les canaux habituels, la télé, etc., parce qu'elle n'y a pas accès, mais c'est un média qui devrait être un média normalement, c'est-à-dire qui traite des sujets qui vont dans le fond et qui ne rentrent pas dans des boucles de fake news et d'alimentation d'une audience complètement factice.
0: Et la meilleure preuve de ça, c'est que si c'est une expérience que vous pouvez faire hein, sur certains sujets, peut-être que vous connaissez un peu mieux ou sur lequel vous les creusez, ben, si vous ne croyez pas ce que ce type de médias raconte, allez vérifier ce qui se fait dans les études, dans les sources, alors pas forcément dans les médias mainstream, sur Le Monde ou Le Parisien, allez vérifier et allez au contradictoire et vous verrez que dans les sources qui sont citées, c'est souvent très sérieux et ça permet aussi au fur et à mesure de se rassurer sur le fait qu'on n'est pas chez des complotistes qui inventent des fake news pour contrer les pouvoirs dominants par plaisir ou par eux-mêmes volonté de pouvoir.
1: Ouais, j'irais même plus loin dans cette catégorie de où est-ce qu'on peut trouver des alternatives qui est un peu dans le thème comment en fait finalement boycotter en fait les grands médias. Je pense que le boycott et quelque chose un mot qu'on met pas beaucoup, mais je pense que le boycott aujourd'hui existe vraiment dans la société française parce que beaucoup de gens ne regardent plus les grands médias, beaucoup de gens en ras-le-bol. Moi, ils me font vomir la plupart du temps. Je ne les supporte plus. Une des raisons pour lesquelles j'ai voulu aussi créer Radio Papote, c'est que je voulais qu'on ait un espace d'expression qui soit autre que ces tombereaux des flux de merde qu'on écoute en permanence quand on écoute le service public, hein, même quand on écoute Radio France, France Inter. Voilà, France Culture, machin, on tombe sur des trucs vraiment hallucinants des fois. Pas que, hein. Il y a encore des bonnes choses, on va dire. Mais le boycott, c'est important. Il faut le dire, je pense. Il faut rentrer dans cette phase où on va parler de boycott parce que ça peut leur faire mal. De la même manière que pour la Palestine, il y a boycott des investissements sanctions, qui est justement quelque chose qui veut être interdit par la loi, notamment la loi Yadon, qui était en plein débat pendant cette séquence de l'affaire Rima Hassan et de la drogue le 2 avril. Je vous rappelle la pétition contre la loi Yadan, la pétition sur l'Assemblée nationale qui a eu 707 957 signatures et qui a été retoquée, qui n'a pas été étudiée, mais qui finalement a abouti au retrait temporaire de cette loi qui allait sortir du droit de la presse pour mettre dans le droit civil, en gros, l'interdiction de critiquer Israël, parce que si on critique Israël, c'est qu'on est antisémite. On en revient à cette affaire Rima Hassan. Pardon, je te passerai la parole juste après, mais on en revient à cette affaire Rima Hassan. C'est que ce qui est recherché dans les médias mainstream qui partent en vrille, c'est de garder aujourd'hui le monopole de la diffusion des informations, et c'est pour ça qu'ils attaquent des figures militantes. On parle de LFI, mais ils attaquent aussi n'importe qui d'autre qui pourrait s'opposer à leur fonctionnement et à le développement de leurs idées, de leurs arguments. Hein.
0: Tu parlais de boycott, c'est vraiment intéressant, à deux titres. Premier titre, c'est ces médias fonctionnent pour la plupart à l'audience. Alors, hors médias publics, mais donc une manière de leur faire mal, c'est effectivement de faire baisser les audiences. On doit relayer ici ce fait incroyable que Radio Nova bat France Inter tous les dimanches soirs pendant la diffusion de la dernière et explose actuellement tous les records d'audience. C'est pas un hasard. Et c'est relayé, et ils comprennent parfaitement que c'est une menace.
1: Oui.
0: Et puis le deuxième élément sur le boycott, c'est un dicton qui m'a été dit par un ami il y a quelques années, qui m'a dit, dans les médias dominants, disons généralistes, les seuls sujets qui sont bien traités sont les sujets sur lesquels tu n'es pas expert. Et donc, quelque part, quand vous êtes expert d'un sujet, vous comprenez que ce qui circule dans ces médias, c'est malheureusement très souvent relativement éloigné de la vérité, avec des faux sens et puis des contresens. Donc, peut-être que c'est le moment de les abandonner.
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1: Eh ben, ça papote de quelle solution on va trouver pour les grands médias. Hein. On a parlé de boycott, on a parlé de l'affaire, soi-disant Rima Hassan, mais ces médias qui sont tellement inféodés au pouvoir politique et économique de ce pays, bientôt on va entrer dans une campagne électorale pour les présidentielles 2027 et on vous donnera rendez-vous l'année prochaine pour des émissions Radio Papote à propos des programmes, des programmes à gauche notamment, qui nous intéressent pour la présidentielle, pour aller dans le fond des choses. Parce que là, on va revenir un petit peu aussi aux bases, c'est que boycotter c'est une chose, mais parler aussi du capitalisme qui organise en fait grandement ces médias. Alors je vous l'annonce d'ores et déjà, on va s'intéresser au programme dont les propositions vont réellement remettre à zéro le fiasco actuel des médias qui sont détenus par quelques milliardaires. On va s'intéresser aux vraies questions, celles de leur propriété, de ces médias, à qui ils appartiennent, pourquoi autant de médias sont détenus par si peu de personnes, mais aussi on va parler du pluralisme, qui passe aussi par les moyens donnés aux médias citoyens à but non lucratif, comme notre belle radio, Radio Saint-Fé, mais pas que. Il y a aussi la question des journalistes, disons, indépendants. Moi, je les appelle des journalistes indépendants, mais c'est par exemple des streamers sur Internet. Il y en a quelques-uns qui font un travail intéressant, des youtubeurs aussi intéressants. Je ne sais pas si vous connaissez les plus connus. Il y a Hugo Décrypte, Gaspard G, il y en a d'autres, je sais plus, j'ai pas les noms, mais moi par exemple sur Twitch et sur YouTube, je suis des équipes des mini médias en fait, des mini médias qui diffusent sur Twitch et sur YouTube. Par exemple, je vais vous citer une équipe que j'aime bien qui s'appelle la Zawa Prod. Par exemple, la Zawa Prod, on peut faire un don régulier, comme à Blast, comme à Street Press, comme aux autres. Ils diffusent tous les jours des émissions, des interviews, des streams sur de l'actualité, etc. On peut faire un don sur Tipeee. En général, ils ont une page internet sur laquelle on peut faire des dons et on finance finalement des sortes de mini-médias indépendants qui font un travail hyper intéressant. Moi, je suis aussi Parole d'Honneur, qui est un média décolonial. Il y a aussi Histoire Crépue, qui est très intéressant. Tous ces médias, ces mini-médias, qui sont des fois utilisés par une seule... Enfin, on n'a qu'un seul visage, mais derrière, il y a peut-être une petite équipe de 10 personnes. Eh bien, ils ont besoin d'argent pour fonctionner, comme le Canard Réfractaire, qu'on a passé un extrait tout à l'heure. Voilà, c'était ça un petit peu ma conclusion. Antoine aussi, tu voulais faire peu de pub.
0: La conclusion de mon côté,
1: reste 30 secondes.
0: Ouais, abonnez-vous à des médias indépendants. Copmedia.org finance l'ensemble des médias indépendants. On peut avoir accès à de l'information gratuitement via le portail des médias. médias indépendants. Il y a un festival des médias indépendants. Donnez-leur de l'argent, ça leur donne de la force, même pas beaucoup, tous les mois, si vous avez 5 euros à lâcher. Ça existe, c'est très important pour la démocratie et pour les présidentielles qui arrivent.
1: Allez, on vous dit à bientôt. Merci de nous avoir écoutés. C'était Radio Papote.
0: Merci,
1: on se retrouve le 22 mai. Merci beaucoup, Antoine. Et bravo pour cette belle émission.
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1: Bonjour ou bien rebonjour, bienvenue, 15h TU, 17h à Paris, le journal sur RFI.
2: Gilles Moreau.
1: L'Iran a maintenant répondu à la proposition américaine visant à mettre fin à la guerre au Moyen-Orient. Réponse par l'intermédiaire du médiateur pakistanais. Elle serait centrée sur la fin de la guerre sur tous les fronts et sur la sécurité de la navigation maritime. La suite des opérations d'évacuation du navire de croisière touché par un foyer d'antivirus. Opération entourée de beaucoup de précautions. Elle se déroule pays par pays jusqu'à demain au port de Tenerife. L'avion ramenant les Français évacués vient de se poser au Bourget près de Paris. L'Ukraine et la Russie s'accuse mutuellement de frappes malgré le cessez-le-feu négocié par les États-Unis, des frappes qui font de nouvelles victimes civiles. Les opérations d'évacuation continuent sur l'île espagnole de Tenerife où est arrivé ce matin le paquebot de croisière avec plusieurs de ses occupants porteurs de l'antivirus. Ces opérations se dérouleront jusqu'à demain par groupe de nationalité. Il y en a une vingtaine. Un premier avion transportant 14 Espagnols a décollé de Tenerife. Il a été suivi d'un vol transportant, lui, 5 Français et qui vient de se poser à l'aéroport du Bourget près de Paris. Les 5 ne présentent pour le moment aucun symptôme, mais par mesure de précaution, l'OMS les considère comme les autres, comme des cas contacts à haut risque. Thaïs Moreau, ce qui attend ces Français, eh bien c'est le respect d'un protocole sanitaire très strict.
3: Selon le ministère de la Santé, à peine descendus de l'avion, les 5 Français seront immédiatement transférés à l'hôpital pour 3 jours de quarantaine avec des tests et prélèvements pour évaluer précisément leur état. S'ils sont positifs à l'antivirus, ils devront rester hospitalisés. Dans le cas contraire, ils pourront retourner chez eux, mais devront observer 6 semaines d'isolement, soit la durée maximale d'incubation du virus de 45 jours. Ce sont les agences régionales de santé qui sont chargées d'assurer le suivi de leur situation médicale. En cas d'apparition de symptômes, la personne sera considérée comme cas suspect et intégrée à la filière risque épidémique et biologique qui permet notamment une évaluation spécialisée et un isolement en milieu hospitalier. 3 jours sous surveillance, ça ne nous inquiète pas du tout, a déclaré l'un des Français concernés avant de décoller pour la France à l'AFP. On n'a pas encore de cas depuis la fin avril et personne de malade, a-t-il ajouté. À ce stade, le ministère rappelle qu'aucun cas confirmé n'a été rapporté sur le territoire français.
1: Thaïs Moreau en direct dans ce journal. Merci à vous Thaïs. Je vous lisais dans les titres, l'Ukraine et la Russie s'accusent mutuellement de frappes malgré le cessez-le-feu négocié par les États-Unis entre Kiev et Moscou. L'état-major ukrainien en a recensé ce week-end une cinquantaine, dont une à Zaporijja qui a fait 1 mort et 3 blessés. Des blessés aussi à Kharkiv et à Kherson. De son côté, Moscou accuse des groupes armés ukrainiens d'avoir lancé les attaques à l'aide de drones et de tirs d'artillerie. Dans son discours du 9 mai, Vladimir Poutine a évoqué hier une fin prochaine de ce conflit en Ukraine, se montrant davantage enclin à engager des pourparlers avec les Européens. Dans cette main tendue du Kremlin, le Premier ministre slovaque Robert Fico semble vouloir jouer un rôle. Explication Lila Olkinoura.
4: Seul Européen présent à Moscou samedi lors des commémorations du 9 mai, le Slovaque Robert Fico a été salué par Vladimir Poutine. D'abord pour sa politique étrangère souveraine, puis pour sa position constante en faveur, je cite, de la préservation de la vérité historique. Le Premier ministre slovaque qui cherche à prendre une position de médiateur entre l'Europe et la Russie dans le conflit ukrainien, mais il ne faut pas surestimer son poids politique, selon Ulrik Buna, chercheur associé à Eurocréative.
5: Pas l'envergure politique pour faire ça, mais c'est un homme qui continue à parler à Vladimir Poutine, donc d'après certaines rumeurs, il aurait porté un message de Volodymyr Zelensky à Vladimir Poutine, c'est pas très clair. Mais bon, donc c'est un canal.
4: Mais ce canal reste mineur. Robert Fico est isolé au sein de l'Union européenne en raison justement de ses positions pro-russes. Et son isolement grandit depuis la défaite de son allié hongrois Viktor Orban, critique comme lui du soutien de l'Union européenne à l'Ukraine depuis le début de l'offensive russe. La venue de Robert Fico à Moscou avait été vivement critiquée par les Européens. Le chancelier allemand Friedrich Merz a dit samedi regretter profondément sa présence en Russie.
1: Lila Olkinoura du service international.
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1: Les médias d'État iraniens l'affirment. L'Iran a maintenant transmis sa réponse à la proposition américaine visant à mettre fin à la guerre au Moyen-Orient. Il l'a fait par l'intermédiaire du Pakistan, médiateur officieux dans ce conflit. Reste bien sûr à connaître le contenu de la réponse. D'après la télévision d'État iranienne, elle est centrée sur la fin de la guerre sur tous les fronts, en particulier au Liban, et sur la sécurité de la navigation maritime. Dans le même temps, plusieurs attaques de drones ont été signalées ce week-end dans le Golfe, malgré le cessez-le-feu en vigueur. Au Liban, pas de répit, les frappes israéliennes se poursuivent. Le Liban annonce la mort de deux secouristes du Comité islamique de la santé affilié au Hezbollah. Ils ont été tués dans le sud du pays. 5 autres personnes ont été blessées. Le pape Léon XIV condamne les récentes attaques terroristes qui ont fait des dizaines de morts en Afrique, en particulier au Mali et au Tchad. J'offre mes prières aux victimes, a-t-il dit aujourd'hui, après ces attaques menées par des groupes djihadistes. Elle s'appelle ADS, comme Alliance des démocrates du Sahel. C'est une nouvelle coalition d'opposants africains qui a vu le jour hier à Bruxelles. Coalition d'opposants maliens, nigériens, burkinabés. Ce qu'elle veut, c'est le retour à l'ordre constitutionnel dans ces pays de l'AES. Elle propose une autre lecture de la crise sahélienne et se défend d'être une opposition déconnectée des réalités. Écoutez sa présidente Maria Djibrine. Elle accuse les régimes militaires d'avoir discrédité la démocratie pour justifier leur maintien au pouvoir.
6: Ils ont fait une très grande campagne de propagande pour dire ben, tous nos problèmes finalement viennent de la démocratie. Donc il y a tout un travail à faire pour inverser le narratif, pour montrer aux gens ben, que pour se développer, on n'a pas besoin de la dictature, on n'a pas besoin d'imposer aux gens ce qu'ils doivent faire, penser. On a besoin de, plutôt d'institutions fortes où on a besoin des citoyens libres, on a besoin d'une justice indépendante et forte. Nous, nous sommes le porte-voix. Nous allons porter la voix de ceux qui sont à l'intérieur et qui ne peuvent plus s'exprimer parce que la répression est telle, parce que la violence est telle qu'ils ne peuvent plus s'exprimer. Donc nous avons l'ancrage local nécessaire pour agir localement. Il ne faut pas que les gens pensent que c'est un mouvement d'exilés nés très loin du Sahel. Il y en a des exilés parmi nous, mais c'est des gens qui se sont mis ensemble pour dire il est temps d'agir, parce que quand on voit comment la situation évolue, on ne peut que s'inquiéter en fait. C'est même l'existence même de nos États en tant qu'État qui est menacée.
1: Maria Djibrine, présidente de l'ADS, l'Alliance des démocrates du Sahel. Elle répondait à Christina Okello. Emmanuel Macron poursuit sa tournée en Afrique. Après l'Égypte hier, il arrive aujourd'hui à Nairobi, la capitale du Kenya. Le président français doit participer à partir de demain au sommet France-Afrique, le premier à se tenir dans un pays anglophone. En France, c'est la journée nationale des mémoires de la traite de l'esclavage. Le premier ministre Sébastien Lecornu a présidé une cérémonie à Paris, au jardin du Luxembourg. Il y a 25 ans, la loi Taubira était adoptée, reconnaissant l'esclavage comme crime contre l'humanité. Des victimes et des descendants sont toujours dans l'attente de réparation. En Inde, la canicule précoce fragilise désormais les tissus les plus raffinés, les soies sauvages par exemple, ou bien encore les laines du Cachemire, autant de fils d'exception tributaires d'un équilibre climatique délicat pour pouvoir garder leur éclat. Une exposition vient de se tenir à Delhi, où les promoteurs, en présence des promoteurs des savoir-faire villageois, leur défi consiste à protéger les productions millénaires du dérèglement climatique. Reportage de notre correspondant Abdullah Erali.
7: Pour tenir la canicule à distance, les grands magasins ont installé des ventilateurs industriels mobiles. Ici, au Central Cottage, on expose l'excellence de l'artisanat indien. Chaque objet raconte une géographie. Mayank Tiwari, directeur de cette institution.
8: Chaque région de l'Inde a façonné son propre savoir-faire en symbiose avec le climat.
7: Mais aujourd'hui, le dérèglement climatique inquiète toute la chaîne. C'est particulièrement vrai pour la soie sauvage.
8: La soie est une matière délicate. Le cocon requiert une certaine humidité pour atteindre sa maturité.
9: Regardez cette laine, le motif Bouta, la technique Kadva. C'est fait à la main.
7: Vina nous présente une pièce rare du Cachemire, menée loin de l'agitation des villes.
9: Nous promouvons les artisans car ils ont un espace très limité. Ils vivent dans des villages reculés. Ils ne peuvent pas venir jusqu'à Delhi.
7: Ce magasin d'État sert de vitrine à 6000 artisans. Pour Ropila, une habituée des lieux, ces produits ont une âme.
10: Chaque étape est unique. Il faut comprendre le design, l'histoire derrière chaque objet.
7: Face au réchauffement du climat, ce patrimoine artistique et humain est aujourd'hui en sursis. Abdullah Erali, New Delhi, RFI.
1: Un peu de football avant de conclure. Suite et fin ce dimanche de la 33e journée de Ligue 1. Le Paris Saint-Germain joue ce soir à Brest. Et en cas de victoire, il est quasiment assuré d'un nouveau titre de champion de France. En Espagne, à l'affiche, le Classico. Barcelone a la possibilité de décrocher un 29e titre de champion d'Espagne. L'occasion aussi d'enfoncer un peu plus dans la crise le Real de Madrid de Kylian Mbappé, qui ne jouera pas ce soir. Très bonne journée sur RFI. Elle continue avec En Sol Majeur, l'émission de Yasmine Chouaki. Il est pratiquement 17h10 ici à Paris.
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23: Bonjour à tous nos auditeurs et auditrices pour la lecture du Crétois paru le 8 mai 2026. Dans le studio, il y a Marie-Hélène, Martine et moi-même Sarah pour la lecture et Béatrice qui est à la technique. L'édito, qui commence à nous le lire? Quel est le thème cette semaine?
24: Alors le premier thème cette semaine, c'est « La guerre en Iran percute le monde agricole ». Face à la flambée du prix des engrais et du carburant, les exploitants agricoles hésitent à semer. J'adore mon métier, mais là, je suis perdue. Je me dis que l'année prochaine, je ne vais pas semer. Je travaille 7 jours sur 7, je fais de la rotation, je ne laboure plus. Je me dis qu'il faut tenir, mais là, franchement, qu'est-ce qu'il faut faire? Je n'en sais rien. Mes lavandes cette année, je ne vais pas les ramasser. J'ai fait de mon mieux, du mieux que j'ai pu, mais j'arrive au bout de mon exploitation. Ces paroles prononcées, parfois les larmes dans la voix, par les agriculteurs et agricultrices de la vallée, ont résonné durement dans la salle des Acacias à Cray, mardi 5 mai. À l'appel de la Chambre d'agriculture de la Drôme, une dizaine d'exploitants de la vallée se sont retrouvés pour discuter des leviers à actionner pour faire face à la nouvelle crise que le secteur traverse. Une crise causée par la guerre en Iran et la fermeture du détroit d'Ormuz, avec comme conséquence une paralysie du commerce mondial, entraînant une hausse brutale du prix du pétrole et du gaz, et donc de ceux du carburant et des engrais chimiques, urée et ammoniac en particulier.
23: Une crise au pire moment. Élu à la Chambre d'agriculture, le soyennais Jordan Magnier, tout juste élue président de la FDSEA Drôme, et l'éleveuse bourdeloise Margot Petit ont animé cette réunion en présence de Mélina Kernen, travailleuse sociale à la Mutuelle sociale des agriculteurs, et de quelques conseillers techniques. Lesquels avaient bien prévu, pour poser les choses, un petit diaporama qui fut bien vite mis de côté au profit d'une discussion à bâton rompu entre agriculteurs, enclenché dès le café d'accueil. Dans ce métier, il vaut mieux ne pas rester dans son coin. À plusieurs, on est plus fort, souligne Lise, agricultrice à Oust-sur-Scie, productrice de clairettes et surtout de grandes cultures, comme la plupart de ses collègues. Jordan Magnier, producteur de céréales et éleveur de porcs dans une ferme en polyculture bio, le reconnaît. Cette crise est arrivée au pire moment, pile au printemps, quand on prépare les champs pour semer. Et c'est arrivé du jour au lendemain. La veille, j'ai fait le plein. Le lendemain, le prix du GNR, le gazole non routier, avait doublé. Comme je suis en bio, je n'achète pas d'engrais chimiques. Ceux qui en utilisent les ont déjà achetés pour cette année. Pour eux, la question se pose pour l'année prochaine. Ils vont devoir décider vite quoi semer. Pour Sébastien, qui cultive 150 hectares à Livron, la réponse fuse. Je ne vais rien semer l'année prochaine. Ce n'est même pas la peine. D'autres exposent leurs plans. J'ai déjà commencé à ne mettre du maïs qu'une année sur trois et je vais mettre du couvert végétal entre deux cultures. Le couvert, j'ai essayé. 2 ans de suite, ça n'a rien donné, répond un autre. Quand une terre commence à manquer de phosphate, à s'appauvrir, c'est difficile de revenir en arrière. Moi, j'ai aussi échoué plusieurs fois, ajoute un voisin, mais cette année, ça a bien marché.
25: À bout de souffle, les agriculteurs échangent leurs solutions. Mais les leviers, on les a presque tous actionnés, constate très désabusé Serge, producteur de lavande à Divageux, cumulant les difficultés à l'instar des producteurs de clairettes. Je vais laisser mes lavandes sur pied cette année. Entre le coût du gazole et de la distillation, je vais perdre trop d'argent. Pour faire face, émerge aussi chez certains la volonté de se rapprocher des coopératives, de diversifier en transformant ou de se tourner vers les énergies renouvelables, comme Emmanuel installé à Upi. Moi, je fais du photovoltaïque. C'est vraiment intéressant comme revenu supplémentaire, même si les banques sont dures à convaincre, en dépit de la rentabilité. L'éleveuse Margot Petit relève. Ce que je comprends, c'est que pour conserver son exploitation, il faut se dégager un autre revenu. Produire ne rapporte plus rien. La vallée de la Drôme se dirige-t-elle vers un effondrement de son agriculture, comme semblent redouter tous les participants du jour? Mélina Kernen, de la MSA, fait le constat. Depuis un an, plus de 80 agriculteurs nous ont contactés dans la vallée pour avoir de l'aide. Et depuis un mois, une dizaine ont fait une demande de RSA pour la première fois de leur vie. Article signé Blandine Flippot.
24: Quand la jeunesse prend le large sur scène. Consécration à Valence pour les élèves de l'atelier théâtre de Revezlon. Salle comble, intensité du jeu, exigence artistique. Les élèves de l'atelier théâtre du Collège Revezlon ont présenté le mardi 28 avril une restitution remarquée à la Comédie de Valence. Nourrie de textes contemporains, leur création collective a su allier puissance poétique et engagement inclusif. Pour l'occasion, la Comédie de Valence, affichée complet pour accueillir cette restitution, organisée dans le cadre d'un partenariat fidèle entre l'établissement et la scène nationale. Après une après-midi de répétition intensive, menée sous les projecteurs aux côtés d'un metteur en scène et d'un régisseur, les élèves ont livré une proposition d'une grande qualité, portée par des choix de textes particulièrement forts. Construite à partir d'un montage d'écriture contemporaine, dont « Aussi loin que possible » de Samael Steiner et « Poisson mousse » d'Elio Jacquel, la création explore la place de l'individu dans le groupe et ce moment de bascule où l'on choisit ou non de suivre son propre élan. Au bord d'un lac imaginaire, entre rituel collectif et désir d'ailleurs, les voix adolescentes donnent corps à une fable sensible sur l'émancipation, l'amitié et la découverte de soi. Trouver sa place, tracer sa voie. Sur scène, les trajectoires se croisent, se répondent, ondulent. Issus de classes générales, de SECPA et d'ULIS, les élèves composent un chœur singulier où la diversité devient une force dramaturgique. La langue, poétique et épurée, traversée de science et d'images, trouve un écho juste dans un travail précis du corps, de l'espace et du rythme. Accompagnés tout au long de l'année, dans une démarche exigeante par leur professeur Cécilia Despès et la comédienne Sarah Delaby-Rochette, les élèves ont su s'approprier ces textes avec engagement et sensibilité. Leur restitution fait du théâtre un espace d'écoute, d'affirmation de soi et de rencontre. Une scène où chacun peut trouver sa place et inventer son propre chemin. Une soirée saluée par le public qui confirme la vitalité d'un projet artistique et pédagogique au cœur des enjeux de l'école inclusive. Cet article a été rédigé par le Collège Revezlon.
23: De la vallée jusqu'aux rives de Gaza. Des jeunes de la vallée participent à la flottille voguant vers l'enclave. Après 5 journées passées à l'ancre au large de l'Era Petra sur la côte sud de la Crète, Noé Tissot pose enfin pied à terre. En ce mardi 5 mai, les 6 matelots qui composent l'équipage du Péluxo, modeste voilier de 12 mètres, doivent faire une courte escale sur l'île grecque avant de bientôt rehisser les voiles et mettre le cap sur Gaza, dans le cadre de la dernière flottille qui tente, depuis début avril, de rejoindre les rives de l'enclave palestinienne. Noé Tissot a rejoint cette initiative humanitaire portée par 3 organisations internationales depuis le port de l'Estac à Marseille. L'avant-veille du départ, raconte le jeune homme, je suis allé à l'Estac pour donner un coup de main avant le départ. Puis dans mon estomac, ça s'est retourné et je me suis demandé dans quel autre endroit j'aurais aujourd'hui une meilleure raison d'être. Ni une ni deux, Noé, originaire de Blacon, prévient ses parents et son employeur et rejoint la flottille qui réunissait alors 58 embarcations. L'ambition de la démarche est double. Briser le blocus israélien de la bande de Gaza en acheminant une aide humanitaire à la population de ce territoire dévasté et interpeller les opinions publiques et les gouvernements européens sur le sort des Gazaouis. Les flottilles ont vocation à remuer les médias et les politiques, à les mettre face à leurs responsabilités, ajoute Camille, une personne de Lacastre qui a participé à la première partie de la traversée entre Marseille et la Calabre, et qui reste souhaité anonyme. Donc Camille est un nom d'emprunt. L'objectif, c'est de redonner de la visibilité à la Palestine, de rappeler que Gaza existe et de parler du génocide en cours, poursuit Camille. Noé et Camille ont donc embarqué à bord de navires rattachés à l'organisation Thousand Madeleines to Gaza le 4 avril. Après une escale à Naples, les participants de la flottille font une longue halte à Cetraro en Calabre pour y suivre une formation visant à préparer un possible assaut de l'armée israélienne à l'approche des côtes gazaouies. À la suite de longues discussions, certains préfèrent stopper leur participation à l'opération, tant la situation internationale s'est tendue depuis leur départ, en particulier au Liban et en Iran. Et ensuite, Noé Tissot, lui, ne souhaite pas en rester là. Nous avons décidé de converger vers la Turquie avec la Global Sumud Flotilla et la Freedom Flotilla Coalition, de rassembler nos forces avant de partir ensemble pour Gaza, raconte-t-il. C'est dans ces circonstances que le vendredi 1er mai, la marine israélienne a arrêté 176 membres de la Global Sumud dans les eaux internationales, à plus de 1000 km d'Israël. Cette intervention doit pousser les gouvernements à se positionner, à réagir, à défendre leurs ressortissants qui sont à bord des bateaux, espère Noé Tissot, qui rappelle que 60 nationalités participent à la flottille. Si Robert et Lamiel, les parents du jeune homme, sont inquiets pour leur fils, ils soutiennent Noé en parlant le plus largement possible de ce que lui et les autres sont en train de faire, explique Lamiel. Une manière par ricochet, de remettre au centre des débats la situation de Gaza et de la Palestine. De retour dans la vallée, Camille invite en particulier à s'inspirer de l'engagement de ces militants qui tentent de sortir de l'impuissance et que l'on peut ressentir en assistant à un génocide en direct. Quitte à mettre leur vie en jeu et à trouver chacun et chacune sa façon de se mobiliser dans son quotidien en fonction de son temps et de ses moyens. En 2010, une opération de la marine israélienne sur la flottille de la Liberté avait abouti à la mort de 9 militants. Depuis le début du blocus de Gaza en 2007, un seul navire humanitaire est parvenu à atteindre les côtes de l'enclave palestinienne. C'est un article de Martin Chouraki.
25: Autre région, autre sujet. La forêt de Soux se prépare aux 10 années qui viennent. Effectivement, la construction du plan décennal est un processus long et sensible. Cela fait plus d'un an qu'à l'initiative de l'Espace naturel sensible, l'ENS, du département, des groupes d'experts planchent sur la rédaction du nouveau plan qui va régir la forêt de Soux pour les 10 années à venir. Le comité de pilotage de la forêt de Soux s'est donc réuni le lundi 27 avril pour mettre en route ce plan décennal. Tous les dossiers ont été passés au crible, qu'il s'agisse de la faune, de la flore, du réchauffement climatique, de la fréquentation du site, des activités qui s'y déroulent ou des compétences des éco-gardes. De ce travail patient et en profondeur sont issus des enjeux pour le site, des objectifs précis à atteindre et des fiches d'action pour y parvenir. Lancer une étude sur les causes de la disparition d'une espèce animale, sur le dépérissement de telles familles de végétaux, sur la sanctuarisation d'une zone sensible, sur l'autorisation d'une activité nouvelle, sur l'accueil en maison de site ou sur l'intervention préventive des éco-gardes, tous les sujets sont abordés lors de séances de travail réunissant les associations représentantes des usagers de la forêt, comme le Club Alpin Français pour les grimpeurs, les associations de chasse agréées pour les chasseurs, la Frappnadrome pour les naturalistes, etc. Étaient également présents les élus locaux des communes et intercommunalités concernées et les administrations compétentes. Office national des forêts, le Conseil d'architecture, d'urbanisme et d'environnement, la Direction générale de l'environnement, de l'aménagement et du logement, etc. C'est ce travail collectif qui permet de mettre en œuvre des actions comprises de tous et appliquées conjointement. Et la mise en œuvre est pour bientôt. Vient ensuite la phase du comité de gestion où le plan dans son ensemble est validé avec parfois des choix à ratifier par un vote. C'est cette étape qui a été franchie la semaine passée avec des dossiers parfois compliqués comme la gestion des milieux ouverts ou celle des conséquences de la surfréquentation estivale. Viendra ensuite le temps du comité de pilotage, plus politique, qui entérinera définitivement les enjeux et le plan d'action. Puis la phase de mise en œuvre des études et des chantiers, ainsi que le très important lancement des opérations d'évaluation des résultats obtenus et de leurs conséquences. Achetée par le département de la Drôme en décembre 2003, la forêt de Soue a connu de nombreux bouleversements, parfois décidés par les hommes, parfois imposés par la nature. C'est à la lumière de ces 20 années d'expérience et d'observation que le nouveau plan décennal a été construit. L'ensemble des responsables et des usagers de la forêt suivront sa mise en place et sa réalisation avec la plus grande attention. Un article signé Bernard Forêt-Roux.
23: Quelle solution locale pour la mobilité ? C'est un communiqué de presse de l'association Dromolib. Dromolib, agence locale de mobilité, a organisé ses rencontres annuelles de la mobilité à Cray le jeudi 23 avril, rassemblant en tout près de 50 participants, des élus, des agents des collectivités, des acteurs associatifs, des partenaires et des habitantes et habitants. Autour des enjeux de mobilité en territoire rural, cette journée s'inscrit dans la feuille de route 2026-2030 de Dromolib, structurée autour de trois piliers. Informer, s'outiller et innover. Elle s'est conclue par l'Assemblée générale de l'association. Un premier atelier a permis d'échanger sur l'accompagnement des communes rurales en identifiant des actions simples et rapidement mobilisables et en clarifiant le rôle de Dromolib comme acteur de coordination et d'ingénierie territoriale, illustré par la mise à jour de son catalogue d'activités. D'autres ateliers, dédiés à l'autopartage et au vélo, ont favorisé les retours d'expérience et le partage de pratiques adaptées aux réalités du quotidien. Les échanges ont également mis en lumière la place du réseau des relais mobilité en Drôme, composé de centres sociaux et d'espaces de vie locale labellisés dans le cadre du programme TIMS, dont l'ambition est de développer la mobilité durable et inclusive. Ces relais jouent un rôle clé d'information, d'orientation et d'accompagnement de proximité, renforçant l'accès à l'information sur la mobilité en dehors des permanences de Dromolib, comme c'est le cas à Saint-Jean-en-Royans, à La Chapelle-en-Vercors, à Luc-en-Diois, à Dulphy ou encore à Nyons ou Buis-les-Maroni. À travers cette journée crétoise, Dromolib confirme son rôle d'acteur fédérateur de la mobilité durable, inclusive et solidaire en Drôme, en s'appuyant sur un réseau territorial, structuré et en développement. Si ce sujet vous intéresse, contactez-nous. C'est un article de Morgane Régnier pour Dromolib. Pour les contacter, 04 75 82 92 67. Je répète, 04 75 82 92 67. Dromolib.fr contact@dromolib.fr.
24: La fabrique de l'info à Armaux. Le Crétois et Radio Saint-Féréol repassent en seconde. Qu'est-ce que le métier de journaliste ? Comment fabrique-t-on l'information ? Comment repérer les fake news ? Entre les mois de janvier et d'avril, 15 élèves de seconde professionnelle, métiers de la gestion administrative, du transport et de la logistique, ont participé à un projet intitulé La fabrique de l'information, financée par la région Auvergne-Rhône-Alpes. Deux journalistes, Théo Fortunato pour Radio Saint-Féréol et l'auteur de ces lignes pour Le Crétois, sont intervenus auprès d'eux pendant une vingtaine d'heures, accompagnés de Nadjet Kelachi, professeure de lettres et d'anglais, et Cathy Nicole, documentaliste. Au menu, un peu de théorie donc, mais aussi de la pratique. Les élèves ont planché sur les sujets de leur choix et de leur époque. Santé mentale, réseaux sociaux et montée de l'extrême droite, cyberharcèlement, impact écologique de l'intelligence artificielle, etc. Les jeunes journalistes ont d'abord écrit un article. Puis, ils sont partis sur le terrain pour réaliser des micro-trottoirs sonores sur le marché. Et ils se sont essayés au déruchage et au montage. Ils ont également créé de toutes pièces une fake news sonore avec tous les codes complotistes sur une improbable police des élèves au lycée. De tout cela est ressortie une émission radiophonique d'une trentaine de minutes. Interrogés lors d'une séance de restitution à la fin du mois d'avril, Les élèves se sont montrés enthousiastes. Ils ont apprécié la découverte des coulisses de l'information, ainsi que les visites des rédactions de RSF et du Crétois. Ils ont appris, grâce à ces ateliers, à hiérarchiser, à classer l'information, à rendre compte de faits et ont travaillé leurs compétences rédactionnelles. L'objectif du projet était avant tout de développer leur esprit critique. Mission accomplie et bravo à eux. Cette fabrique de l'info est, croisons les doigts, appelée à se renouveler l'an prochain avec une autre classe du lycée Armorin et d'autres journalistes en herbe. Article rédigé par Clément Chassot.
23: Un rassemblement à Cray pour le 1er mai, une centaine de personnes étaient présentes. On en avait un peu marre d'aller à Valence pour le 1er mai, alors on a voulu organiser quelque chose à Cray. Axelle Chabrier est la présidente de la toute nouvelle section crétoise de la Ligue des droits de l'homme, qui a co-organisé avec le syndicat Lutte des classes un rassemblement la matinée du 1er mai rue Maurice-Long pour la journée internationale de lutte pour les droits des travailleurs et des travailleuses. Plusieurs organisations étaient également présentes. Les syndicats Solidaires et CGT, l'association France-Palestine, Solidarité et le collectif Anti-Répression. Sans oublier les chanteurs et les chanteuses de la chorale La Horde. Une bonne centaine de personnes se sont ainsi rassemblées. Ce jour de lutte pour les droits des travailleurs et travailleuses est aujourd'hui attaqué, déplore Axelle Chabrier, en référence au projet de loi présenté par le gouvernement récemment pour autoriser certains salariés à travailler ce jour chômé et qui n'a finalement pas été appliqué. À une époque, on travaillait 12 heures par jour, 6 jours par semaine. Il fut un temps où les enfants travaillaient. On peut toujours aller plus loin. Ces droits ont été conquis et il faut se battre pour ne pas revenir en arrière. C'est un article de Clément Chassot.
2: Alors, aujourd'hui, petite pause musicale. Nous avons choisi de vous passer un morceau choisi au sujet d'un concert qui se tiendra le vendredi 15 mai à Portes-les-Valences, qui réunit un duo complice en les personnes, on dirait, de Balaké Sissoko et Pierce Faccini. L'un est, le maître malien de la cora, donc Balaké Sissoko, et l'autre est le poète anglo-italien Pierce Faccini. Une subtile complicité musicale qui rappelle que la musique est un refuge, un point de rencontre où les traditions se croisent, se réinventent et se tissent avec une grâce et une délicatesse rares. Donc vendredi 15 mai à 20h à Portes-les-Valences, Magic Mirror, Parc Léo Lagrange, tarif 25 euros ou 20 euros. Et le morceau choisi est Shadows Are.

0: Voici le temps des annonces. Martine, je crois que tu as quelques annonces à nous faire, il me semble.
1: Déjà, peut-être un rappel annuel, hein, puisque à tous les amateurs, le week-end des 23 et 24 mai va se dérouler eh bien, la fête médiévale à Crest, 20e édition. Donc, bienvenue et que la fête se déroule et bat son plein. Voilà. Ensuite, autre annonce, une information concernant une assemblée générale qui concerne exilés et crétois. Donc, l'association d'accueil et d'hébergement organise son assemblée le mardi 12 mai à 18h30 à la salle des, à la salle des Acacias.
0: Martine, est-ce que je peux rajouter quelque chose? C'est pas écrit dans le crétois, mais je précise quand même que exilés et crétois recherchent vraiment de manière urgente des hébergeurs pour accueillir des jeunes migrants isolés.
1: Oui, je crois que c'est assez fondamental. C'est aussi une des raisons pour lesquelles il faut vraiment peut-être aider cette association. On passe plutôt à quelque chose d'artistique et festif. Une expo à la Chapelle des Cordeliers de Dominique Vidu qui a démarré le vendredi 8 mai, c'est-à-dire hier, hein, et jusqu'au samedi 16 mai. Tous les jours, de 10h à 19h, hein, c'est une photographe qui vient d'Auriol, qui fait découvrir des approches de l'architecture. Et puis aussi, festif, ce samedi 9 mai, à partir de 17h, venez soutenir le planning familial aux centrales vapeur de Cré. Stand, jeu, à partir de 17h, DJ, 7, la scandaleuse à 20h. Et puis aussi, on a noté à Oust-sur-Scie, à Les Labos de Paulette, karaoké vivant le vendredi 15 mai dès 19h, avec une conférence gesticulée, le poids du sac à dos le mardi 19 mai à 20h.
0: Je voudrais rajouter en fait quelque chose que je m'étais noté. La soirée de soutien au Liban, et c'est vraiment d'actualité. Le lundi 11 mai au cinéma L'Éden à partir de 19h. Projection à 20h de deux documentaires. Voilà, je pense que c'est important, vu la situation aujourd'hui au Liban, de parler de cette soirée.
2: Parfait. Je poursuis. Quelques annonces dans la vallée maintenant. Au phare d'Alex. Exposition de peinture, Ivresse de fleurs, par Florence Grenot, jusqu'au 20 mai. À Chabriant, c'est peintre dans la rue. C'est un événement quand même assez intéressant. Le village ouvre ses portes et ses ruelles aux peintres. Donc, ce sera le dimanche 17 mai. Et l'invité d'honneur cette année, c'est Damien Basselet. Ensuite, on peut vous annoncer un concert à Crupy. Ce sont Los Maravillas en concert le dimanche 17 mai à 18h à la chapelle de Crupy. Et puis, à Aurel, il y a aussi un concert de Raymond Xavier demain, samedi 9 mai, à 20h30.
0: À découvrir également le festival Le Goût du Lat du 14 au 17 mai à Saillant. Ne manquez pas Le Goût du Lat, c'est le festival insolite de musique classique. Et puis, en concert, les premiers, les derniers. Dimanche 17 mai à 17h30 au bistrot culturel La Pangée à la Baume Cornignane. Une comédienne et un musicien mêlent mots et notes. Nous avons également slam et poésie, Samantha Salvi, le dimanche 10 mai à la Poule à Facettes à 15h. Un atelier d'écriture slam et poésie animé par Samantha Salvi, suivi d'une scène ouverte avec Vif, slam fusion. Nous avons également un concert, Lojo Trio et Chuchicha, le samedi 9 mai à la Pousse La Facette. Lojo Trio, Trance Douce et Chichucha, Electro Cumbia.
2: Et pour finir, nous avons les deux dernières annonces. C'est la fête de la fringue à la MJC Nini Chaise à Oust. Fête de la fringue, grande, beaucoup de manifestations, beaucoup d'animations, le samedi 23 mai de 11h à 19h. Et pour finir, c'est le Petit Roubion qui fête ses 3 ans. Et oui, déjà. le samedi 9 mai, donc à Bordeaux, à partir de 18h. Vous êtes tous invités. Il y a un programme bien varié. Il y a un côté festif à cette manifestation. Et bien sûr, un côté gustatif qui sera sûrement très, très alléchant. Voilà pour les petites annonces. À
0: donc,
2: toi, Sarah.
0: Voilà pour la lecture de quelques articles du Crétois et des annonces. La lecture réalisée par Martine, Marie-Hélène et moi-même Sarah, et puis Béatrice à la technique. Vous pouvez retrouver l'ensemble des informations et des petites annonces en achetant le Crétois, en s'abonnant, ou bien en allant sur le site le-crétois.fr. Au revoir, bonne semaine et à la semaine prochaine.
1: Ciao.
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0: Ça s'appelle Lecture du Crétois.
4: Et pour cette semaine...
0: C'est fini.
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5: Il faut prendre les choses à la racine. Il ne faut pas se protéger des pesticides, il faut interdire les pesticides.
6: Il faut interdire les pesticides. Chlordécone, glyphosate, acétamipride et tous les autres. Pesticides, herbicides, fongicides. Quand ça se termine en « cide », ça veut dire « qui tue ». En témoigne l'épidémie de cancer, Parkinson, leucémie et autres maladies qui frappent massivement. Nous sommes tous intoxiqués, et ce n'est pas l'effet du hasard ou de la malchance, cet empoisonnement de la population est le résultat de choix politiques, conscients et volontaires, majoritairement de députés de droite et d'extrême droite, au service des lobbies agro-industriels. C'est notamment ce que dénonce le collectif Cancer Colère.
7: Le mensonge est devenu quelque chose de normal dans le discours politique, et que ça, c'est une bascule. Aujourd'hui, ça pose plus aucun problème que des hommes et des femmes politiques mentent, et notamment dans des lieux importants comme l'Assemblée nationale. Quand on a Annie Genevard qui brandit le rapport de l'INRAE et qui lui fait dire l'inverse de ce qu'il dit.
8: Actuelle ministre des pesticides de l'agriculture.
7: Quand elle dit ça, elle ment, elle sait qu'elle ment. Elle nous regarde droit dans les yeux et elle sait qu'on sait qu'elle ment. Mais elle le fait quand même. C'est d'une violence inouïe. Mais c'est fait pour déstabiliser, parce qu'en fait, derrière, c'est compliqué de trouver les arguments face à quelqu'un qui est un mur et qui ment. On est dans du mensonge. C'est ce côté trumpiste, en fait, de la fabrique d'une vérité alternative. En fait, on peut dire n'importe quoi, tout se vaut. On est dans des vérités alternatives quand on est à l'Assemblée nationale et ça pose pas de problème.
6: Alors, on a effectivement dépassé le stade du bon vieux mensonge politicard à la papa. 2026, ère du trumpisme triomphant, c'est le règne du climato-scepticisme et autres dénis de science. Les scientifiques alertent, il suffit de dire que la science se trompe, casser le thermomètre pour effacer la fièvre et nier qu'en 2025, plus de 2 millions de personnes ont signé une pétition contre la loi du plomb. Sénateurs et exploitants au service des lobbies agro-industriels, ces fermusines, ces méga-bassines, ces poisons chimiques à gogo, dont la fameuse acétamipride, néonicotinoïde tueur d'abeilles, qui ne tue pas que les abeilles. Et une seconde pétition anti-loi du plomb est sortie, puisque Duplomb est remonté à la charge pour imposer l'acétamipride. Mais l'offensive législative ne s'arrête pas là. Arrive maintenant l'épouvantable loi d'urgence agricole, toujours au service de l'agro-industrie, plus les directives omnibus européennes qui détricotent les lois de protection de l'environnement. Offensive au service des marchands de poison Bayer-Monsanto, Bayer qui fabriquait le Zyklon B des nazis, Monsanto qui fabriquait l'agent orange de la guerre du Vietnam, c'est la même molécule que le Roundup. Mais un peu partout, des ripostes s'organisent contre ces projets mortifères. On en parle dans ce carnaval anti-Duplomb du dimanche 26 avril 2026 dans les rues de Tours, en région centre. Salut les amis, c'est JBD pour Polémique, c'est la voix off.com et pour votre radio libre préférée. Après le printemps silencieux, le printemps est bruyant, déterminé et joyeux.
9: Bonjour à tous. Alors je suis Caroline de Cancer Colère. On est là parce qu'il y a un peu moins d'un an, on était des millions de personnes à signer une pétition pour dire qu'on voulait défendre le vivant, défendre les êtres vivants. Et en réponse, le gouvernement a amplifié la réaction. Une offensive législative, on doit répondre en urgence, là aujourd'hui, d'une situation de péril imminent. Il y a la loi du plomb 1 qui est en train d'être appliquée, parce qu'on l'a oubliée celle-là. Elle a été votée, mais là, elle est en train d'être appliquée. Il y a la loi du plomb 2 qui arrive. Il y a la loi d'urgence agricole. Il y a les directives omnibus. Et on en passe. Et on entend de plus en plus un discours qu'on appelle un backlash écologique, cancer backlash, c'est-à-dire qu'il y a un discours qu'on entend de plus en plus sur les réseaux sociaux, sur la télé, dans les journaux, et qui devient de plus en plus insupportable. On essaye de nous discréditer, de discréditer les malades, de discréditer la science, de discréditer les paysans. Et donc on est là aujourd'hui pour dire qu'on reste là, qu'on reste unis, qu'on a la science avec nous, qu'on a le vivant avec nous, Oui, rappelez quand même la présence de Cancer Colère ici. Vous n'avez pas la chance encore aujourd'hui d'avoir une antenne dans le 37, mais on vous invite à vous réunir et à le faire. Donc il y a Cancer Colère ici de la Vienne, de la Sarthe, de Loire-Atlantique, d'Eure-et-Loire. J'oublie quelqu'un ?
10: Est-ce que vous pourriez dire un mot pour les Antilles et le chlordécone ?
9: Bien sûr qu'on est là pour parler du chlordécone, pour parler du colonialisme chimique, et on partage la lutte avec les camarades antillais.
10: Merci, merci. Applaudissements !
9: Le carnaval ici était aussi un écho au printemps bruyant qui a eu lieu début avril à Paris et qui recommencera l'année prochaine dans d'autres villes, partout. En fait, Printemps bruyant, c'est un mouvement en écho, évidemment, au Printemps silencieux de Rachel Carson. Ça fait 60 ans que les scientifiques le disent, le savent et le claironnent que des pesticides, des biocides, ça tue et c'est normal, c'est fait pour ça. Et qu'aujourd'hui, on en voit les conséquences aux Antilles, on en voit les conséquences sur nos corps, on est là pour le montrer. Et donc, aujourd'hui, on est là pour se rencontrer avec toutes les organisations. Pour se rencontrer, pour discuter entre nous, en fait, toute la marche, c'est pour faire du bruit, pour faire entendre qu'on est là, mais c'est aussi pour parler entre nous, pour organiser les choses à venir, pour essayer de comprendre ce que font les orgas les unes les autres, pour les gens qui ne sont pas encore militants, qui ne sont pas encore dans des orgas, pour essayer de voir ce qui se passe et ce qui peut leur coller. Il y a plein de choses à faire, parce que bientôt, dans un an, il y a les présidentielles, donc il y a les lois là qui arrivent. C'est urgent de dire qu'on est là et qu'on se fait entendre, mais il y a les présidentielles, donc là, c'est un marathon qu'on commence. Et on a besoin d'être tous ensemble. Merci à tous et de toute façon, on se retrouve pendant la marche.
6: Pendant la prise de parole de Caro de Cancer Colère, vous aurez peut-être entendu cette personne noire et probablement d'origine antillaise qui a aussi cité le chlordécone, pesticide employé pour tuer le charançon du bananier, et qui, depuis des décennies, tue aussi des générations de Martiniquaises et de Martiniquais, de Guadeloupéennes et de Guadeloupéens, qui survivent sur des terres désormais durablement empoisonnées. On en parle avec Nadine, qui connaît bien la Martinique, cette colonie française.
11: Bonjour Nadine.
12: Bonjour.
11: Qu'est-ce qu'il y a marqué sur ton t-shirt ?
12: Il y a marqué chlordécone, parce que j'avais pas la place de mettre toutes les infos sur la chlordécone que j'aurais voulu mettre. C'est carrément une honte. C'est un engrais pour les bananes qui a été reconnu mauvais pour la santé depuis très longtemps. En 1976, les États-Unis l'ont retiré du marché. La France a enlevé l'autorisation mise sur le marché en 1990 sur le territoire hexagonal. Pour les Antilles, où ça servait pour les bananes principalement. On a laissé aux exploitants, les béquets pour la plupart, les blancs propriétaires des terres, on leur a laissé 3 ans de plus pour l'enlever de leur culture. Ce qui fait que pendant ce temps-là, des milliers d'Antillais qui travaillaient sur les plantations ont continué d'être infectés et en plus on a ensuite continué à donner des délais supplémentaires pour écouler les stocks. Parce que bien sûr, il ne fallait pas perdre d'argent avec la chlordécone qui était stockée. Par contre, l'agit des personnes qui travaillaient dans les plantations, c'était bien moins important.
11: Les autorités ont estimé que ce produit, il est dangereux et qu'il donne des maladies en métropole. Mais le produit, il est inoffensif aux Antilles,
12: En gros, ça revient à ça. Au bout d'un moment, il y a quand même eu une prise de conscience aux Antilles.
11: De conscience parce qu'il y a une épidémie de tout un tas de maladies.
12: Il y a les cancers qui montent en flèche, en particulier le cancer de la prostate chez les hommes. Et il y a aussi le myélome. Enfin bon, la moyenne sur la population, il y a un taux de cancer absolument anormal. Et aussi sur les grossesses, c'est-à-dire qu'il y a énormément de naissances prématurées, il y a des enfants mal formés, mais ça dure depuis des années, c'est-à-dire que c'est pratiquement de père en fils, de mère en fille. Enfin, moi, je vois des gens qui viennent dans l'organisme qui essaye d'obtenir des réparations. Souvent, ils demandent réparation pour eux sont atteints, ils ont un cancer, mais ils savent que leurs parents sont morts de ça aussi. Et on leur demande de le prouver. Bon, pas évident. Mais en fait, ça dure depuis quelques générations déjà. Donc, il y a un procès pour obtenir réparation de la part de l'État français. Et à la grande colère des Antillais, pas de réponse. Il y a eu un non-lieu en première fois. Et là, en juin 2026, on attend la réponse du tribunal qui doit statuer sur l'appel qui a été fait Mais là, en juin, on attend la réponse, c'est-à-dire savoir si l'État français reconnaît ce que la chlordécone a provoqué dans la population antillaise, alors qu'elle était interdite dans l'Hexagone, mais toujours autorisée là-bas, et s'il va y avoir des réparations. Alors pour l'instant, il y a des gens qui obtiennent des petites pensions, des petits dommages d'intérêt, mais c'est tellement minime, enfin, le nombre de personnes qui en ont bénéficié, c'est tellement minime par rapport au ravage que ça a fait. C'est-à-dire que là, on estime que 99% de la population antillaise a dans le sang un taux de chlordécone supérieur à ce qui est reconnu vivable. Donc 99%, parce que il n'y a pas que les travailleurs sur les plantations. Maintenant, le chlordécone, alors on dit le chlordécone pour le produit, la chlordécone pour la molécule. Alors ça, okay, voilà, c'est pour ça que ça passe de l'un à l'autre souvent. Le chlordécone est complètement infiltré maintenant dans les terres, dans l'eau, donc dans tout ce qu'on fait pousser dans la terre et qu'on arrose. Donc c'est pratiquement impossible maintenant sur le sol antillais de ne pas être contaminé par ça. C'est un vrai drame.
11: Et le lien entre là et le chlordécone et les maladies a été scientifiquement établi. En fait, tu disais si les États-Unis, si même les États-Unis, les États-Unis ont retiré ça, si même en métropole, ça veut dire que le lien scientifique entre le produit, la molécule et les maladies, il a été établi. Parce que s'il y a des gens qui touchent des compensations, c'est bien qu'on reconnaît.
12: Ce qui est reconnu, c'est le taux de maladie, le taux de cancer et de maladie qui est surreprésenté sur un échantillon de population. C'est anormal.
11: Bon. C'est aussi sur ces flous scientifiques que s'appuient les fabricants de poisons.
12: Oui, évidemment. Par contre, là, ce qui est difficile à nier, c'est que 99% de la population antillaise a dans le corps plus de chlordécone que ce qu'on estime bon pour la santé. Je suppose qu'ils ont déterminé un taux.
11: Quand on dit « mais non, la France n'est plus une puissance coloniale », si, enfin, ça s'appelle du colonialisme chimique, ça s'appelle de l'exploitation, ça s'appelle empoisonner les gens pour faire du fric.
12: C'est ressenti comme ça, de toute façon, par beaucoup d'Antillais. Alors, je ne vais pas généraliser, mais énormément d'Antillais le ressentent comme ça. Il y a une chanson que j'aime beaucoup de Cazet qui se termine par « Madinina, l'île aux fleurs est toujours une colonie ». Madinina, c'est le nom de la Martinique en créole. Si tu...

0: quelque chose qui m'avait frappé, c'était pendant la pandémie de Covid, quand on a eu le vaccin mis à disposition et qu'ils ont commencé à l'envoyer aux Antilles. Je me suis dit, mais ça va être une catastrophe. Les gens ne vont jamais vouloir le prendre. Et c'est ce qui s'est passé. Ça a été, les gens refusaient. Et je me disais, mais comment ils peuvent imaginer que des gens qu'ils empoisonnent depuis des années vont prendre volontairement un vaccin qui vient de l'Hexagone, on leur dit si, il faut le prendre, c'est bon pour vous. Et les gens ne voulaient pas le prendre, ça a été une catastrophe, ils ne voulaient pas se faire vacciner. Et c'était quelque chose de tellement prévisible, je me suis dit, ça montre vraiment la méconnaissance des dirigeants ministère de l'Outre-mer. Ils n'ont aucune idée de l'histoire et de la société avec laquelle ils traitent quoi, quand il s'agit des Antilles. Et ce sont des médecins guadeloupéens qui sont allés sur le terrain pour convaincre un maximum de gens de se faire vacciner contre la Covid. Sinon, les gens étaient trop rétifs, quoi. On refuse ce qui vient de là-bas. Je ne sais pas si tu te souviens, c'est assez ancien, mais il y a eu un moment où la France faisait des essais nucléaires du côté de Tahiti.
1: Oui, à Mururoa, 95. Il y en a eu avant, mais ça s'est poursuivi sous le règne de Chirac.
0: C'est vraiment le symbole du fait qu'on prend ces territoires qui sont censés être français, qui sont à des milliers de kilomètres, qui sont censés être français, c'est quasiment les poubelles. Ce qu'on ne veut pas chez soi, on va le mettre là-bas, c'est pas grave. Si on va le faire très très très très loin, c'est qu'on se doute qu'il peut y avoir des choses pas terribles qui arrivent aux gens qui habitent dans le coin.
1: Et c'est de la violence coloniale.
0: Complètement, mais cette violence coloniale, elle existe à plein de niveaux différents. Là, par exemple, en mars, il y a eu le procès de 11 personnes qui avaient déchouqué, comme on dit, déboulonné des statues. La statue de Joséphine, la statue de Schœlcher, qui est censée être le grand artisan de l'abolition de l'esclavage. Et ils sont passés en procès. Bon, il y a eu un non-lieu, heureusement, mais c'est signe d'une violence coloniale. Ces gens vivent dans des endroits où les grands boulevards, les rues, ce qui représente la République, c'est en fait le symbole des gens qui les ont exploités, qui les ont niés en tant qu'individus pendant toute la période de l'esclavage, quoi. Et ça les met très en colère de se balader dans des boulevards Gallieni ou...
1: C'est comme si on avait des rues Pétain ou des boulevards Hitler ici.
0: Ouais. Voilà, exactement, exactement. Donc là, bon, il y a eu un coup de colère et ils ont mis à bas plusieurs statues. Ils ont éclaté la tête de Joséphine. Bon, ça a dû faire du bien.

0: Nadine, j'ai une question probablement idiote à poser. Qu'est-ce qu'on peut faire, nous ? Est-ce que nous, notamment en tant que consommateurs, est-ce qu'arrêter d'acheter des bananes, est-ce qu'on peut agir par le boycott, par exemple ?
1: Je pense, enfin, c'est mon avis personnel, c'est trop tard, puisque maintenant, effectivement, on n'utilise plus la chlordécone dans la culture, mais tout le sol en est imprégné. Et en même temps, l'industrie de la banane, sans ça, la Martinique ne survit pas. Mais en même temps, c'est vrai que les bananes doivent être contaminées, elles aussi, par la chlordécone. Mais si tu manges quelques bananes de Martinique et de Guadeloupe, de temps en temps...
0: Surtout pour venir en soutien à nos concitoyennes et concitoyens des Antilles, en disant
1: En même temps, c'est leur enlever un des rares moyens de faire fonctionner l'île, parce que l'économie de l'île, elle est quasiment par terre. Il n'y a que la banane, le rhum, la canne à sucre avec le rhum, quoi. Le café, je pense que maintenant, ça se fait plus que très peu. Non, c'est compliqué. Moi, je crois que la meilleure façon de soutenir, c'est de faire du foin autour de ça. Par exemple, quand il va y avoir le jugement du procès au mois de juin, c'est de faire du battage autour de ça, d'expliquer à tout le monde ce qui s'est passé, quoi. Comme pendant 3-5 ans, on a continué sciemment d'empoisonner les gens. Parce que c'est les gens qui travaillaient, quand elles racontent leurs conditions de travail sur l'exploitation de bananes, passaient à côté tout le temps. Enfin, j'étais vraiment les pieds dedans, si je puis dire, quoi. Et ça, on l'a continué longtemps. Maintenant, c'est plutôt essayer de reconnaître et d'obtenir réparation. Et scientifiquement, je ne sais pas, je recherche scientifiquement qu'est-ce qu'on peut faire pour la Martinique, maintenant que le sol est complètement imbibé de chlordécone, l'eau aussi, je ne sais pas. C'est un exemple typique des horreurs que peuvent faire les pesticides, et surtout de comment le profit passe en premier, surtout quand c'est le profit des propriétaires de terres au détriment de la santé des travailleurs du coin.

0: Toujours dans le cortège de ce carnaval anti-Duplon, on tombe sur Gilles Deguet de France Nature Environnement. Bonjour Gilles.
1: Bonjour.
2: Il y avait longtemps.
0: Bah oui, ça faisait longtemps qu'on n'avait pas fait une manif ensemble. Je crois. La dernière fois que j'ai dû tendre ce micro, je crois que c'était à Sainte-Soline, hein, il y a trois ans.
1: Heureusement qu'il y a les manifs.
0: Les réponses sont toujours plus complexes que les questions. Il y a des gens qui me disent très benoîtement, il n'est pas prouvé par la science que tous ces produits en CID, fongicides, herbicides, etc., donc CID qui tue, hein, donnent des maladies aux gens qui mangent de la nourriture empoisonnée. La science n'a pas encore prouvé qu'il y a un rapport de cause à effet entre ces poisons qui tuent et l'épidémie de cancer et autres maladies. Qu'est-ce que tu peux répondre à ça?
1: C'est une méconnaissance de comment on travaille sur les questions d'épidémiologie. Si tu prends un poison et que tu crèves dans les deux jours, on fait des analyses, on retrouve des traces du poison, c'est bon, on sait que c'est ça qui t'a tué. Là, on est sur des poisons que tu absorbes petit à petit, qui s'accumulent, qui se croisent avec d'autres, qui, etc. Et, tout. Et donc, faire la preuve absolue que c'est un machin que tu as bouffé il y a un mois ou deux mois qui a causé ta mort, c'est vachement difficile. Parce qu'il y a toujours un lobbyiste bien intentionné qui dit « Ah oui, mais le monsieur, là, peut-être qu'il fumait, peut-être qu'il a eu un stress machin, etc. Et » tout. Toutes les mesures individuelles posent tout problème. Et tu es obligé de travailler sur des statistiques. Avec des statistiques, les gens qui bossent réellement, sérieusement, ils donnent des probabilités. Donc, tu as cancérogène possible. Possible, ça veut dire juste qu'il est possible. Les gens qui disent « c'est pas prouvé », ils ont une part de vérité. Quand il y a marqué « probable » ou « attesté », mais il y a l'incertitude absolue que dans un voisinage où il y avait une source, il y a deux fois ou trois fois plus de cancer que partout ailleurs. Et donc c'est ça qui dit que ça a fait mourir les gens. Et donc on n'a jamais de preuve complète et c'est sur ça que travaillent les gens qui te filent du poison. Ils te filent du poison, mais ils ont du monde, parce que ces gens-là, en général, ne font pas que faire de produire de la saloperie, ils la vendent aussi, et ils la vendent cher. Ça leur fait des bénéfices et ça leur donne les moyens de mener des combats de toutes sortes sur des questions scientifiques, nourrir des études qui sont entièrement payées par eux et qui ressortent comme ça. Et donc, ils essayent de semer le doute, mais ça, on sait ça sur le tabac, hein, je veux dire. Et c'est les mêmes techniques. Faites attention, ils ne vont pas refaire une deuxième loi Duplon, ils en ont déposé une, mais ils vont faire ça bien plus subtilement et bien plus sournoisement.
0: Duplon remontait à la charge pour imposer l'acétamipride, qui est le seul truc finalement qui a sauté après les plus de 2 millions de signatures qu'il y a eu pendant l'été 2025. Alors, oui aux fermusines, oui aux mégabassines, oui aux pesticides à gogo, sauf l'acétamipride, et puis non, finalement on vous la recolle.
1: Ce que ça signifie, c'est que ces gens-là s'en tapent éperdument. Ils ont un projet, il faut avancer. Et leur projet, il est plus vaste que ça. Leur projet, c'est de se réapproprier pratiquement toute la nature. Dans cette optique-là, tout ce qui la défend est sur leur chemin. Et donc, il faut qu'ils arrivent à le déconsidérer, à lui enlever du pouvoir, etc. La quintessence de ça, c'est la loi d'urgence, la LUPSA.
0: La loi d'urgence agricole ?
1: Oui, c'est dans celle-là que tu verras qu'il ressortira des amendements qui réintroduiront d'autres saloperies au fur et à mesure.
0: Dans ce qu'ils rajoutent aussi dans ces lois écocidaires, là, c'est aussi faire sauter le principe de précaution. Feu vert pour les marchands de poison, allez-y, balancez vos molécules. On n'a pas le temps de vérifier si ça tue des gens ou pas.
1: Mais très probablement, moi j'ai entendu aussi que la charte de l'environnement, ils l'ont à travers de la gorge. Et s'ils peuvent profiter du fait qu'en ce moment, ils ont des politiques qui sont complètement à leur botte, s'ils pouvaient aussi récupérer ce truc-là, c'est un machin qui est considéré comme un progrès par tout le monde depuis 20 ans. Et je rappelle que c'est Chirac quand même qui l'a mis dans la... Et tout. Et bien celle-là, ils essaieront de la rechoper. Et s'ils peuvent, ils le feront.

0: peau.
1: Il y a des choses qui sont mortelles pour l'homme directement. Et puis il y a des choses qui sont mortelles pour tout l'environnement de l'homme. Et l'homme, au bout d'un moment, quand il n'a plus d'environnement, il ne vit plus non plus. D'accord ? Et donc, quand tu as des pesticides, tu as beaucoup d'insecticides, tu n'as plus d'insectes. Tu n'as plus d'insectes, tu n'as plus d'oiseaux pour les bouffer. Parce que les oiseaux n'ont plus rien à bouffer, donc il n'y en a plus. Ça, on sait ça, on sait tout ça dans nos campagnes. On a tous constaté qu'il y avait plein d'oiseaux qu'on n'avait plus, il y avait plein d'insectes qu'on n'avait plus. Les rivières, c'est catastrophique. Il y a plein d'espèces de poissons qui n'existent plus, etc. Et ça, au bout d'un moment, ça rend la vie des humains complètement insupportable et complètement pas possible. Si tu n'es pas tué directement par le poison, t'en fais pas, le poison, il te récupère ailleurs.
2: Réponse technosolutionniste, comme on dit, hein, c'est... Bon bah oui, vous allez peut-être développer des cancers, mais vous inquiétez pas, la science travaille sur des médicaments pour soigner ça. La science est toujours supposée corriger, c'est la fuite en avant vers des pseudo-solutions.
1: On va pas chercher la cause, mais on prend le truc tel qu'il est et on va corriger les choses derrière. Ça a aussi le terme de mesure compensatoire. Tu as fait une connerie, tu fais une mesure compensatoire. La logique est toujours la même. Une fois que tu as fait une mesure compensatoire, cette mesure compensatoire est dramatique aussi.
2: Elle a un impact corrigé par elle-même une autre mesure pseudo-compensatoire.
1: Et t'es rendu à certains endroits à la cinquième mesure compensatoire de la compensatoire de la compensatoire. Intervenir sur des milieux qui sont fragilisés et artificialisés comme ça, ça devient totalement insoluble. Et t'as plus d'autre solution que de continuer à artificialiser.
2: Je reviens à ces poisons. Alors, il y a l'effet, ce qu'on appelle l'effet cocktail. Plein de poisons différents qui s'associent entre eux. Et ceux qu'on respire, ceux qu'on trouve dans la nourriture, ceux qu'il y a dans l'eau. Tout ça fait des cocktails qui n'ont pas encore été étudiés. Et...
1: C'est pas tout à fait vrai que c'est pas étudié, parce qu'il y a belle lurette qu'il y a des scientifiques qui se sont dit, mais tel effet, avec tel effet, qu'est-ce que ça produit? Et ça produit probablement plus que l'effet cumulé des deux, parce que ça produit un autre effet supplémentaire qui est lié à la combinaison. Il y a des gens qui bossent là-dessus. Il y a des labos à Orléans. Mais ce qu'il faut bien comprendre, c'est que l'industrie de la chimie sort des molécules à une vitesse folle. Et à chaque fois, avec des intérêts complètement limités.
2: Intérêt, si ce n'est de faire du fric à ceux qui les fabriquent et qui les vendent.
1: Pas seulement, tu as entendu parler des PFAS. Qu'est-ce qui les caractérise, les PFAS?
2: Polluants éternels, comme on dit, pour aller vite.
1: Pourquoi ils sont éternels? Parce qu'ils sont remarquablement solides, parce qu'ils durent, parce qu'ils ne se cassent pas. On constatait qu'on n'arrivait pas à les enlever. Mais en fait... Quand on les a fabriqués précisément parce qu'ils ne se détruisaient pas. D'accord ? Les gens qui les mettent dans la nature savent pertinemment que ce n'est pas un hasard, c'est pas un « Oh, il reste trop longtemps, j'avais pas prévu ça » et tout. C'est prévu pour qu'ils durent longtemps. Il y a même des molécules dans lesquelles on réintroduit des radicaux de PFAS pour qu'elles durent plus longtemps. Donc, tu as des trucs qui sont déjà des pesticides qu'on fait, qu'on recharge pour qu'elles durent plus longtemps. Ce flux de molécules, alors il y a eu un moment où il devait y avoir un règlement REACH qui prévoyait plus ou moins qu'on ne pouvait pas balancer des trucs sans avoir d'abord complètement expérimenté, d'avoir regardé ce qui se passe.
2: Le fameux principe de précaution.
1: C'est ça, sauf que c'est pas ça qui se passe. C'est-à-dire qu'on les balance, et après toi tu cours derrière, alors déjà il faut que tu trouves comment les trouver, comment les analyser, comment retraiter, etc. Et tu fais un boulot fou sur une molécule, et pendant ce temps-là ils t'en pondent 10 autres.
2: Sachant qu'on ne trouve que ce qu'on cherche.
1: De toute façon tu peux pas faire autrement.
2: Ouais.
1: Alors, il faut que tu étudies la molécule, il faut que tu le fasses et tout. Mais ce qui est le compte, c'est que c'est à toi de le faire. C'est pas le mec qui balance sa saloperie dans le truc, qui paye tout de suite. Il fait une petite étude comme ça. Puis après, tu découvres ça.
2: Alors, quand on a des discussions avec des gens incrédules qui disent « Mais non, c'est pas les produits de Bayer-Monsanto, c'est pas tous ces machins au CID qui donnent des maladies. » Est-ce qu'il y a des sources qui sont fiables? Je sais pas, Organisation Mondiale de la Santé, OMS. Qu'est-ce qu'on peut consulter pour dire « Mais non, mais si, regarde... »
1: En général, les résultats de l'OMS sont tout à fait fiables. Si tu veux vraiment faire des trucs par rapport à une étude, tu regardes qui sont les signataires et tu regardes où ils bossent. Quand tu es sur une étude qui a été faite que par des mecs de Monsanto, tu as une petite chance qu'ils ne trouvent pas des choses qui déplaisent à Monsanto. Tu veux que je te raconte ce que je vais faire mardi?
2: Qu'est-ce que tu vas faire mardi?
1: Je vais aller contribuer à écrire le ZAGE, le schéma directeur d'aménagement et de gestion des eaux, qui concerne tout le bassin de Loire et Bretagne.
2: On rappelle aussi, toi, tu sièges aussi au comité du bassin Loire-Bretagne.
1: C'est ça. Et donc, à ce titre-là, on fabrique, mais on est 190 hein, pour faire ça. Hein. Sauf que les lobbies industrialo-agricoles ont décidé que c'était scandaleux, on passait par-dessus leurs intérêts, et donc ils sont en train d'organiser systématiquement les sabotages de ces études-là. Et donc, ils vont manifester pour qu'on ne sorte pas le texte dans les délais qui étaient prévus.
2: Donc ça veut dire qu'ils ont peur?
1: Bien sûr, ils ont peur des résultats. on n'a absolument pas peur de l'argumentaire. Mais on a peur de l'arbitraire d'un État qui prend le parti d'un lobby contre l'intérêt général. Et ça, c'est dramatique.
2: On a bien vu, hein, la ministre des pesticides, enfin la ministre supposée de l'agriculture, actuellement c'est Genevard. La FNSEA demande des cadeaux de Noël et puis le gouvernement, la ministre, s'occupe de les lui apporter. Quoi. Enfin, on a l'impression que le gouvernement est aux ordres de ces lobbies agro-industriels, de Bayer, de Monsanto, de la FNSEA.
1: Oh, c'est presque pire que ça. Par la FNSEA, on va sortir des projets de loi, des projets de projets de loi, et on les retrouve in extenso dans les projets de loi qui sont déposés. Donc, ils tiennent un peu le stylo. Quoi.
2: Face à ces multinationales qui ont de l'argent en masse pour financer de la communication, des lobbyistes, y a des citoyens, des citoyennes en face avec leurs simples moyens.
1: Je ne vais pas dire ça parce qu'on est dans des pays civilisés. D'accord, quand même, un peu. Hein. On a créé des instances qui n'avaient probablement pas assez de moyens, mais qui en avaient, pour assurer une forme d'analyse, de fonctionnement et tout. Ça s'appelle l'agence de loup, en l'occurrence. Et c'est précisément parce que ces instances-là ont les moyens de faire de l'analyse scientifique impartiale, qu'elles sont particulièrement attaquées et qu'on essaye de les empêcher de bosser pour pouvoir faire passer des machins facilement et tout, de la simplification, des trucs, un peu des espèces de vérités qui sont pas des vraies vérités, mais un peu comme ça, des trucs un peu trumpistes, quoi. Je suis pas pour dire qu'on est totalement démunis, mais par contre, si on n'y fait pas gaffe, on le sera, oui.
2: Non, tu parlais de trumpistes, enfin, ça nous renvoie aussi à un truc, c'est que il y a une nouvelle stratégie, je ne sais pas si c'est nouveau d'ailleurs, depuis la grande vague anti-vax, là, du Covid notamment, on a beaucoup entendu « ton avis vaut bien le mien, mon ressenti vaut bien le tien, la science se trompe, chacun voit midi à sa porte, etc. Enfin, » On est quand même en pleine mode de ça, quoi. La science se trompe.
1: Mais ça, jusque-là, si tu veux, c'est du débat. Bon, tu trouves ça con, mais tu parles. Mais je veux que tout le monde se rende bien compte. Quand ils arrivent au pouvoir, tu regardes ce que fait Trump. Il a enlevé les instituts économiques et qui concluait au fait que le chômage augmentait. Le chômage augmente, il dissout le truc.
2: Casser le thermomètre pour faire disparaître la fièvre, quoi.
1: Il dissout l'analyse. Ils ont supprimé comme ça des trucs partout. Tu penses que le dérèglement climatique, il faut pas en parler. Tu interdis aux gens de le publier. Ils ont interdit à des gens de publier les résultats qu'ils donnaient. Quand ils ont le pouvoir, ça donne ça. Et en ce moment, on a des lobbies agricoles qui ont le pouvoir grâce au gouvernement actuel, et on a des volontés tout à fait exprimées de supprimer toute une série de choses qui sont considérées comme inutiles, précisément parce que c'est les seuls obstacles à la diffusion d'intérêts strictement privés.
2: Et ils criminalisent même les gens qui publient.
1: Ça, ils interdisent les publications, ils font tout ce qu'il faut pour le supprimer. Et donc il faut savoir ça. Et aussi, les associations comme les miennes, elles ont des fonctions de service public. Si elles n'étaient pas là, il y a toute une série de données que tu verrais jamais. Elles ont une fonction d'alerte. Si tu les assassines complètement, et ce n'est pas si compliqué que ça, alors on résistera, on trouvera les moyens, mais quand même... Et tu regardes un certain nombre de...
0: On veut des paysans et des paysannes qui vivent dignement. On veut manger sans s'empoisonner.
1: Tout le travail qu'ils font sur tout ce qui est les modes de fonctionnement de la société. On a vu des collectivités locales qui ont changé de majorité et dans lesquelles la majorité, quand elle arrive, la première chose qu'elle fait, c'est sucrer des éléments sur la culture, des éléments sur les associations. Ce que tout le monde doit bien comprendre, c'est que quand tu sucres ça, tu sucres pas le superflu. Tu sucres ce qui permet à la société de vivre.
3: Carnaval anti-Duplomb du dimanche 26 avril 2026, deux scientifiques prennent la parole, l'un en rébellion, l'autre en blouse blanche.
4: Bonjour, je me suis déguisé en médecin aujourd'hui, non pas parce que j'adore porter la blouse, mais parce que je pense qu'il n'y en a pas assez qui sont dans les rues. Il n'y a pas assez de soignants et encore moins de médecins qui sont dans les rues avec nous pour défendre des projets d'intérêt public. Et c'est pour ça que je me suis déguisé aujourd'hui.
5: Moi, je suis un représentant de scientifiques en rébellion. C'est une branche des scientifiques qui en a marre de documenter en fait l'effondrement du monde, de la biodiversité, de l'augmentation du climat, et qui a décidé en fait de rentrer en rébellion, donc en écho avec le carnaval d'aujourd'hui.
4: Malheureusement, aujourd'hui, on est encore tous et toutes réunis pour lutter contre l'absurde. A priori, tout est permis quand il s'agit de faire du profit. comme réintroduire donc des néonicotinoïdes qui éliminent les insectes pollinisateurs, qui contaminent les rongeurs, les chauves-souris, les oiseaux qui s'en nourrissent, qui s'infiltrent dans nos sols jusqu'aux nappes phréatiques et qui atteignent les vers de terre, qui se mélangent à l'eau. Chez l'humain, il touche aussi de plus en plus de personnes et surtout, il les touche de plus en plus jeunes. Il augmente le risque de cancer, ça, on l'a bien vu, de maladies métaboliques aussi, comme le diabète, par exemple, c'est un peu moins évident, et des maladies neurodégénératives, comme Parkinson. On en est à un stade aujourd'hui où, quand on découpe le cerveau des gens une fois qu'ils sont morts, pour faire une autopsie des personnes atteintes de maladies de Parkinson, on s'aperçoit qu'il y a des concentrations beaucoup plus élevées de pesticides dans les zones spécifiquement atteintes du cerveau qui font cette maladie.
5: Moi, je suis neuroscientifique, justement. Donc, si on s'intéresse aux effets de l'agro-industrie sur le cerveau, les neurosciences, aujourd'hui, ils apportent pas mal d'éléments préoccupants. Trois points. Le premier, c'est d'abord l'alimentation. L'industrialisation agricole a favorisé la consommation d'aliments ultra-transformés, riches en sucre, en graisse, en additifs. Or, ces régimes sont associés à des modifications du fonctionnement cérébral, notamment des zones qui jouent dans la mémoire et la flexibilité. On observe aussi des effets sur le circuit de la récompense. Donc, le circuit de la récompense, c'est ce qui nous motive à faire nos actions dans la vie de tous les jours et directement sur les systèmes même impliqués dans les addictions. Donc, en soi, aujourd'hui, on est toutes et tous addicts à ce système-là et donc à cette nourriture de l'agro-industrie. Ensuite, il faut considérer aussi l'exposition aux pesticides et aux perturbateurs endocriniens. Certaines de ces substances peuvent atteindre le cerveau et perturber le développement neuronal. Donc, tu parlais en fait des maladies neurodégénératives, donc tu arrives plutôt sur le tard. Mais on peut aussi parler en fait des troubles neurodéveloppementaux, donc qui vont commencer dès le début à l'âge de la jeune enfance. Enfin, l'agro-industrie aussi agit directement sur le microbiote intestinal. Donc, on parle souvent en fait du second cerveau. Le second cerveau, ça va être le ventre. Et donc, directement, en fait, ça va déclencher en fait des petites perturbations au niveau du microbiote qui va directement après influer directement sur nos comportements et donc sur le cerveau. Dans ce contexte, la loi du plomb 2 apparaît en contradiction avec les connaissances scientifiques. Continuer à encourager ou faciliter l'usage des substances potentiellement neurotoxiques malgré les signaux accumulés pose un véritable problème de cohérence en matière de santé publique. Il est donc difficilement justifiable à la lumière des données actuelles et donc de neurosciences de soutenir une telle orientation. C'est donc une décision qui mérite d'être clairement remise en question.
4: On accumule un peu de savoir, on a des preuves, mais on ne nous écoute pas. On dira que c'est rien, que ces concentrations sont très basses si elles sont contrôlées. Ça s'appelle tout simplement de la désinformation. Quand on nous dit que c'est à nous, victimes, de s'enfermer chez nous derrière des doubles vitrages pendant qu'il y a des épandages, de laver nos légumes et nos fruits, de les éplucher, de jeter grassement tous les éléments contaminés, est-ce qu'on a vraiment envie de ce monde-là? Et puis moi, je pense aussi au petit chevreuil qui est dans les rares bosquets qui restent et qui ne pourra pas se mettre dans son double vitrage au moment des épandages. Ce poison, il dépasse complètement celles et ceux qui l'utilisent. Ceux qui font les lois n'accordent vraiment aucune importance aux faits. On l'a bien vu justement aux Antilles, où on a battu le record du monde de cancer de la prostate. Ils le savaient à l'époque, hein, les politiques, ils le savent toujours, mais ils ont décidé sciemment de battre ce fameux record et de polluer les terres pour des milliers d'années. C'est ce qui se passe ici aussi et qui va continuer à se passer. Et c'est pour ça qu'on est là, c'est à nous de nous battre contre ça.
2: Bonjour Sist.
6: Bonjour.
2: Tu as retiré ta blouse blanche que tu avais mise symboliquement tout à l'heure pour cette prise de parole, une blouse blanche parce que tu es soignant.
6: Je suis soignant dans ma vie de tous les jours, je suis soignant quand je bosse. Je ne suis pas très attaché au symbole, donc la blouse, ce n'est pas quelque chose que je mets au quotidien. Là, je trouvais ça important de me visualiser en tant que soignant parce que je trouve qu'il n'y en a pas assez dans nos rues.
2: Soignant, c'est médecin, infirmier?
6: Alors, c'est tous les corps de métier qui ont envie de prendre soin des autres personnes, hein. Dans ma vie, je suis médecin généraliste, mais voilà, c'est justement, c'est pas un titre qui est plus honorifique qu'un autre, ce qui est le cas dans la société et que j'aimerais bien déconstruire un peu sur ce plan-là. Et on a tous et toutes besoin les uns et les unes des autres. Et voilà, donc soignant.
2: Alors, il y a deux choses que je retiens de votre prise de parole, parce que tu étais avec un camarade de scientifique en rébellion avec toi tout à l'heure. Un, oui, il y a bien une relation de cause à effet entre tous ces poisons chimiques qui se terminent en SID et les épidémies. Cancer, sclérose en plaques, Parkinson, etc. Deuxième chose, on ne nous écoute pas. D'abord, revenir, parce que c'est un écueil sur lequel je tombe souvent, et parfois de la part de gens bien intentionnés, simplement qui sont trop laissés infuser par les médias dominants. Mais non, la science n'a pas établi de causalité entre les trucs et les épidémies de maladies qui nous frappent tous, amis, famille, connaissances, proches. On connaît tous quelqu'un de malade et qui, hélas, a pu en décéder, même, je pense, à plusieurs personnes. Donc, est-ce que tu veux bien confirmer, toi aussi, cette causalité, comme on dit, non, ce lien entre les produits chimiques, qu'en face, ils osent appeler phytosanitaires. On pourra s'interroger sur l'adjectif sanitaire. Premier truc, oui, il y a bien un lien de causalité.
6: Bah déjà, une pensée pour ces personnes que tu connais, enfin, toutes les personnes qui sont décédées, passées, qui vont décéder aussi à cause de ça. Le problème qu'on a, je pense, en tant que scientifique, c'est qu'on cherche la vérité, l'exactitude absolue, et on ne la trouve pas sur ces choses-là. Enfin, on ne la trouve pas. Oui, il y a des preuves scientifiques qui font la corrélation entre pesticides, cancers, maladies neurodégénératives, comme Parkinson notamment. Mais c'est très difficile à chaque fois de pouvoir dire « c'est ce pesticide qui a fait ce cancer » et entre guillemets uniquement ça. Mais il y a des très grands rapports, notamment il y a un rapport de l'INSERM qui a fait une méta-analyse. Ils ont pris toutes les études scientifiques qui ont été faites sur le sujet, avec des niveaux de preuves qui sont différents. Ils les ont triés, ils les ont classés. Et en reprenant toutes ces données-là, ils ont fait un résumé. Et là, ils ont pu montrer que quand même, oui, il y avait des niveaux de preuves plus ou moins importants entre les pesticides et entre ces maladies. Maintenant, il y a une chose qu'on appelle la désinformation, qui permet justement de gagner du temps. Parce qu'en fait, à chaque fois qu'on a une étude scientifique, il y a cette sacro-sainte précision où on va se dire « oui, mais on ne peut pas encore trop parler parce qu'on n'a pas la certitude absolue ». Et en face, on a des agro-industriels qui veulent gagner de l'argent, tout simplement, hein, qui eux vont dire « bah oui, vous voyez, ils ne sont pas sûrs à 100%. » Et puis nous, on a fait nos propres études aussi, et puis on a vu que c'est des concentrations qui sont très, très, très, très faibles. Une goutte d'arsenic, ça fait pas du bien non plus. Et c'est une concentration très, très, très, très faible. Mmh. Et puis surtout, on veut toujours cette preuve sur des maladies chocs, des choses où on pourrait mettre un nom derrière quelque chose. Mais en fait, je pense qu'il faut aussi rester sur du bon sens. Ces pesticides-là, aujourd'hui, leur mécanisme de fonctionnement, notamment les néonicotinoïdes, c'est de venir détruire le système nerveux des insectes. Donc on a envie que ça détruise ce qu'on appelle les ravageurs de nos monocultures, parce que c'est ça le vrai problème, en fait. Tous les insectes qui ont un système nerveux, donc tous les insectes, ils sont détruits aussi. Puis ces insectes, ils vont être mangés par des oiseaux, par des rongeurs ou autres, qui vont être atteints aussi. Ça va s'infiltrer dans nos sols, ça va s'infiltrer dans l'eau. Nous, on va être contaminés.
2: Nous aussi, humains,
6: oui,
2: on a un système nerveux.
6: Humains, nous sommes des animaux, en fait. Des fois, c'est un grand mot, mais nous sommes des animaux et on est touchés aussi, forcément. Les personnes les plus proches du pesticide lui-même, donc les agriculteurs, les agricultrices, les riverains, riveraines qui sont autour des champs, c'est les personnes les plus atteintes. Donc on a des cas beaucoup plus importants dans les familles d'agriculteurs et d'agricultrices. On a des cas de cancer beaucoup plus importants dans les personnes qui vivent au milieu des champs à la campagne. La campagne n'est pas un lieu aussi sain que ce qu'on pourrait croire. Alors on a toujours tendance à penser, oui, c'est les grandes villes. Alors oui, il y a la pollution directe dans les grandes villes, mais il y a cette pollution aussi dans les campagnes. Et après, en fait, attention, scoop, nous buvons de l'eau, nous mangeons des produits qui ont poussé dans ces champs-là. Et en fait, il y a une contamination par ce biais-là aussi. Et donc, du coup, oui, c'est pas en mangeant une carotte qui a reçu le pesticide où on va directement avoir le cancer parce qu'on a mangé cette carotte-là. C'est bien plus complexe que ça. Et les agro-industriels jouent sur cette ambiguïté-là pour gagner du temps. Parce que leur but, le temps, c'est de l'argent, c'est de gagner du temps.
2: Son côté qui a aussi ce qu'on appelle l'effet cocktail, c'est-à-dire que on parle beaucoup du glyphosate ou de l'acétamipride parce que voilà, c'est des produits phares si tu me passes l'expression, mais en fait tout ça se mélange quitte à dire une énormité scientifique avec les PFAS, avec le cadmium, avec les nanoparticules de plastique, avec voilà. Et quand il y a des études, souvent on ne trouve que ce qu'on cherche.
6: Pour vous donner un exemple de la difficulté, ça se mélange même avec nos modes de vie. On s'est rendu compte que le bruit ambiant, le bruit constant qu'on a, ça favorise les AVC, les accidents vasculaires cérébraux.

0: existe. Et je pense que c'est vraiment ça qu'il faut savoir revoir. Très récemment, il y a eu une étude au niveau agro-industriel qui est sortie aussi, où ils ont montré qu'en fait, on arrive à faire du bio, que ça fonctionne très bien, qu'il y a des très bons rendements. Parce que si on parle rendement, très bien, parlons rendement, il faut qu'on se nourrisse. Dans ce cas-là, déjà, diminuons notre quantité de produits animaux. Il faut 7 fois plus de terre pour nourrir un animal et ensuite le manger que si on voulait nourrir les personnes humaines avec du végétal. Bon, déjà, réduisons notre quantité de consommation animale et puis comme ça, on aura à manger pour tout le monde sans faire des monocultures énormes remplies de pesticides qui, en plus, marchent de moins en moins bien. On a de plus en plus besoin de rajouter... Les produits sont de plus en plus puissants pour continuer à fonctionner un petit peu, marchent de moins en moins bien, les rendements sont en train de se casser la gueule parce qu'on a complètement détruit le sol et le vivant qu'il y a à l'intérieur. Et quand on couple ça à l'augmentation du prix du pétrole qui est lié à d'autres joyeusetés géopolitiques, en fait, on se rend compte que ça va coûter encore plus cher. Donc c'est toujours pareil, il y a toujours plein de choses. Là aussi, il y a un effet cocktail qui se met sur l'utilisation de ces pesticides. C'est un système qui est à bout de souffle. Les agriculteurs et agricultrices achètent leur engrais la saison d'avant pour la saison actuelle. Pour cette saison, ils n'ont pas de surcoût pour la production de légumes ou autres avec utilisation de pesticides. Mais par contre, ils vont acheter cette année des produits chimiques qui vont payer plus cher. Et c'est l'année prochaine qu'on paiera les produits plus chers. Est-ce qu'on va faire le lien à ce moment-là? Est-ce qu'on va le dire tout haut? Je ne sais pas. Peut-être, j'attends de voir.
1: Tu es soignant, donc tu vois des gens malades. Cancer, sclérose en plaques, Parkinson, l'épidémie, tu la constates aussi dans ton quotidien. Est-ce que le mot épidémie te convient?
0: Le mot épidémie me convient quand je lis les données. 30% de plus de cancer chez les enfants, oui, on peut appeler ça une épidémie. Après, c'est très difficile de le voir au quotidien parce que, encore une fois, c'est des choses complexes qui s'entremêlent. Quand je vois une personne en face de moi qui a un cancer, mais je sais aussi que cette personne, elle a des habitudes alimentaires, qu'elle fume, c'est difficile pour moi de faire le lien sur le court terme. Par contre, quand on est renseigné, je pense que ça nous marque un petit peu plus. Tout à l'heure, tu disais, on ne trouve que ce qu'on cherche, mais on ne voit que ce qu'on connaît aussi. Et on ne tient pas les registres. Enfin, là aussi, ça se corrèle dans un monde soignant qui est exsangue. On essaie de faire du mieux qu'on peut avec ce qu'on a. Et du coup, on n'a pas le temps non plus. Enfin, le temps, c'est quelque chose qu'on prend pour ce qu'on veut. Donc, on fait des choix dans la vie. Mais il y a beaucoup de mes collègues qui trouvent qu'ils n'ont pas le temps d'aller se renseigner là-dessus ou de tenir des registres.
2: Enfin, les registres du cancer qui ont été votés en juin dernier, mais qui ont été appliqués que dans 24 départements, me semble-t-il. C'est forcément compliqué de comptabiliser le nombre de cancers. L'État n'a pas donné les moyens pour mettre en place ces fameux registres du cancer. C'est aussi une manière de casser le thermomètre et d'invisibiliser la situation.
0: Je ne suis pas au courant de ces registres-là. Et c'est là que je trouve ça vraiment indispensable qu'on travaille avec des collectifs comme Cancer Colère, des personnes qui sont directement concernées par les choses. Donc là, on parle du cancer, c'est vous. Mais on a besoin de travailler ensemble et de sortir de ce dogme, de cette habitude où le médecin est le sachant. Ça, il faut qu'on arrête tout de suite et qu'on considère la parole des gens qui le vivent au quotidien déjà, qui taffent là-dessus et qui sont vraiment experts de ce qu'ils et elles vivent. Il y a tellement de choses à faire encore.
1: En fait, c'est pas parce que t'es le sachant et la blouse blanche qu'on t'écoute. Et ça, c'est un deuxième truc qui a émergé dans ton discours. C'est de toute façon, on gueule tout ce qu'on peut, mais en fait, on ne nous écoute pas.
0: Moi, je suis rentré dans ce constat-là, surtout avec les enjeux climatiques notamment. Quand on lit le Club de Rome, c'est des choses qui ont été écrites dans les années 70, où on disait exactement finalement ce qui allait se passer, puis c'était toujours « Ah oui, mais c'est des chiffres, ça va peut-être pas arriver comme ça, ou peut-être pas si vite. » Et en fait, aujourd'hui, on voit les changements climatiques arrivent beaucoup plus vite que ce qui était prévu à la base. Les scientifiques, qui font les choses de manière scientifique, donc indépendante, je veux dire par là, leur but, c'est pas de faire peur aux gens. Leur but, c'est juste de partager leurs connaissances. Et ces connaissances-là, quand elles vont pas dans le sens des personnes qui gagnent de l'argent, il y a cette ambiguïté qui se met en place. Donc oui, on n'est pas écouté au niveau politique en premier lieu, mais je pense parce que les politiques d'aujourd'hui fonctionnent en fonction, alors là, de l'agro-industrie, mais des personnes qui ont un pouvoir financier. Donc après, c'est le chat qui se mord la queue, c'est-à-dire que les personnes qui ont le plus d'argent aujourd'hui, c'est des personnes qui, dans l'ensemble, ne font pas les choses pour l'intérêt général. On peut pas se faire beaucoup d'argent si on fait les choses pour l'intérêt général. Si les personnes qui ont l'argent ne font pas les choses pour l'intérêt général, mais c'est ces personnes-là qui influencent les politiques d'aujourd'hui, on va pas aller vers des décisions qui sont prises pour l'intérêt général. Donc je pense que tous les moyens sont bons pour balayer la parole scientifique Et c'est là que c'est un écueil dans lequel

0: Je crois qu'on est un peu trop bisounours sur le sujet, en fait. On se veut prudent sur les données qu'on fournit. Et encore une fois, c'est très bien parce qu'il ne faut pas qu'on dise n'importe quoi. Mais on arrive à un stade où même quand on dit pas n'importe quoi, même quand on dit des choses basées, on va aller chercher la petite bête et essayer de gagner du temps sur ces...
1: Ou tout simplement dire, les scientifiques racontent n'importe quoi, j'y crois pas.
0: C'est ce qui se passe outre-Atlantique, ouais.
1: Caro de Cancer Colère fait un bond et fait « Ouais !»
2: Parce que tu dis « On peut nous reprendre sur les virgules, sur tout ça » et qu'ils se servent d'ambiguïté pour retoquer votre parole. Mais au-delà de ça, le mensonge est devenu quelque chose de normal dans le discours politique et que ça, c'est une bascule parce qu'en fait, jusque-là, on avait des représentants du peuple qui parfois tournaient un peu autour du pot ou essayaient de minimiser les choses ou pour défendre des sujets, leur paroisse. Mais aujourd'hui, ça pose plus aucun problème que des hommes et des femmes politiques mentent, et notamment dans des lieux de pouvoir et des lieux républicains, des lieux importants comme l'Assemblée nationale. Quand on a Annie Genevard qui brandit le rapport de l'INRAE et qui lui fait dire l'inverse de ce qu'il me dit, droit dans les yeux, elle sait...
1: L'actuel ministre des pesticides de l'agriculture.
2: Quand elle dit ça, elle ment, elle sait qu'elle ment. Elle nous regarde droit dans les yeux et elle sait qu'on sait qu'elle ment, mais elle le fait quand même. Et ça, c'est complètement déstabilisant. C'est d'une violence inouïe quand on se prend ça. Mais c'est fait pour déstabiliser parce qu'en fait, derrière, c'est compliqué de trouver les arguments face à quelqu'un qui est un mur et qui ment. On est dans du mensonge. C'est plus qu'aller chercher la virgule. Enfin, là, on est passé dans une ère trumpiste.
1: Il ne peut pas y avoir de débat avec des gens intellectuellement malhonnêtes.
2: C'est ce côté trumpiste, en fait, de la fabrique d'une vérité alternative et de dire, bah, en fait, on peut dire n'importe quoi, tout se vaut, c'est pas grave.
1: Et vu d'ici, je t'avoue que la terme a l'air assez plate. Moi, je ne vais pas te lancer là-dessus.
2: Non, mais c'est exactement ça. On est dans des vérités alternatives quand on est à l'Assemblée nationale et ça ne pose pas de problème, en fait. Et c'est ça, assez grave.
1: Donc en vrai, la Terre, elle n'est pas plate, hein, on est bien d'accord.
2: Hein. Oui, mais c'est exactement ce qui se passe. Elle dit ça pour l'INRAE, elle dit ça aussi pour l'EFSA. Elle dit, non, mais nous, on s'est appuyé sur les considérations de l'EFSA pour l'acétamipride. Mais qu'est-ce qu'elle a dit, l'EFSA? Elle dit, bah, oui, on sait que c'est dangereux et c'est pour ça qu'on préconise de diviser par 5. Donc si ce n'était pas dangereux, on ne préconiserait pas de diviser par 5. Le taux d'acétamipride, c'est son seul argument, puisqu'elle n'a aucun argument, c'est de dire « Ah, bah, l'INRAE et l'EFSA... » Non, l'INRAE et l'EFSA disent l'inverse. Donc ça, on n'est pas sur du pinaillage de virgule, on est sur du mensonge et sur la construction d'un discours de vérité alternative.
0: Mais je pense que là, on est sur le signal d'un système qui est à bout de souffle. Quand c'est les dernières armes qu'on a de fonctionner comme ça, c'est qu'on arrive à la fin de quelque chose, on le sait, et tant mieux, il y en a eu assez.
2: Exactement.
1: Tu l'as mentionné tout à l'heure, un ressort qui est aussi activé, c'est vous êtes malade, c'est de votre faute. C'est des retours de chakra, vous avez été vilain dans des vies antérieures, vous avez fauté, Dieu vous punir. Ou tu fumes trop, tu bois trop, tu fais pas assez de sport, tu manges pas 5 fruits et légumes, plein de pesticides ou pas par jour. Cette culpabilisation des malades.
0: Ouais, c'est ça que j'adore chez notamment Cancer Colère en fait. Jusque-là, la colère c'était quelque chose qu'il fallait contenir parce que...
1: C'est pas feng shui la colère, ça aide pas à faire du yoga.
0: Il y en a marre et ce discours-là il tient plus non plus. Là aussi je pense qu'on peut se poser des questions sur pourquoi les gens fument, pourquoi ci, pourquoi ça. Je pense qu'il y a plein de raisons à tout ça, mais surtout on a le droit de mener une vie libre. Les gens qui fument savent très bien que s'ils ont un cancer du poumon, ce sera probablement lié à ça. Ce n'est pas ces gens-là qui vont dire c'est à cause des pesticides. Les gens qui sont en colère, c'est ceux qui, déjà au début, ne comprennent pas pourquoi. Le problème, c'est quand on finit par comprendre que ce n'est pas juste le fruit du hasard. C'est là, je pense, qu'il y a quelque chose qui ressort et où on ne supporte plus ce discours qui est paternaliste. Bon, là, je parle pour les personnes que j'ai eues en face de moi. Et il y a une autre chose aussi, c'est que c'est très facile de dire aux gens de faire attention. Alors qu'à côté, on peut avoir des prises de décision, enfin des pratiques qui sont complètement absurdes. Et ça aussi, je pense qu'il faut qu'on stoppe avec ça, en fait. Il faut arrêter, si on veut vraiment protéger les gens. La Ligue contre le cancer a sorti un post il n'y a pas très longtemps en disant « Non, tous les pesticides ne donnent pas le cancer. Protégez-vous, mangez bio, épluchez vos légumes. » Et ça a créé une tollée. Et j'ai trouvé ça génial. Enfin, il faut que les personnes... Quand elles lâchent des bombes, elles se reprennent des éclats dans la gueule. Je crois que c'est important maintenant.
2: Il y avait des tribunes qui étaient prêtes à partir dans tous les sens. Et on n'a même pas eu le temps tellement ils se sont rendus compte que bah non, c'est pas possible. On ne peut pas dire n'importe quoi. Ils avaient sorti donc non pour les pesticides et non la crème solaire. Et ils avaient fait un troisième en disant en alertant sur la désinformation. Et les trois le même jour, ils ont sorti. Et c'était quand même...
0: Mais ouais, voilà, je pense qu'il faut qu'on soit plus radical. Et ce n'est pas un gros mot d'être radical. radical, c'est pas...
1: Radical, c'est prendre les choses à la racine.
0: Exactement, c'est pas être d'extrême gauche. Être radical, c'est vraiment prendre les choses à la racine. Si on veut vraiment défendre les gens, je pense que c'est là où il va falloir être plus honnête. Alors, c'est plus compliqué, mais si on veut vraiment accompagner les gens, aider à les défendre, se défendre soi-même, il faut prendre les choses à la racine. Donc, en fait, il faut pas se protéger des pesticides, il faut interdire les pesticides. Dernière chose, oui. J'aimerais juste vraiment, vraiment inciter les soignants et les soignantes qui entendent ces mots de descendre dans la rue, d'écouter vraiment les patients, les patientes, les amis, la famille, les gens qu'il y a autour de nous. Il faut qu'on fasse corps et qu'on arrête ce séparatisme vraiment. Il faut vraiment que vous descendez dans la rue. Il y a plein de choses à apprendre. Et quand je dis dans la rue, c'est aux manifestations, mais c'est pas que ça. Moi, j'ai passé la journée à faire la cantine aujourd'hui, à faire des crêpes. C'est ça aussi, être dans les manifestations. J'étais pas en train de marcher dans le cortège. Et c'est dans ces moments-là que, déjà, on passe une super journée. Et puis, c'est dans ces moments-là qu'on parle avec les gens. Et c'est ça qui est vraiment important. C'est d'arriver à discuter les uns les unes avec les autres. Et quand on est soignant-soignante, on fait partie de... On est les mêmes animaux que les autres. On fait partie de ce même monde. Et il faut qu'on soit vraiment dans le concret. J'aimerais que cet appel soit entendu.
1: Et par tous, quand les soignants, les soignantes descendent dans la rue pour défendre notre hôpital, on a aussi le droit de les rejoindre. Voilà, cet hôpital qu'on est très content de trouver quand on est malade, bah on a aussi le droit de le soutenir quand ces soignants et ces soignantes sont dans la rue.
0: Et c'est pas qu'une question de temps. Dernièrement, j'avais pas beaucoup de temps à donner. J'ai pas pu participer à la hauteur de ce que j'aurais voulu, même en amont. Mais pour autant, je suis venu juste une journée. J'ai donné cette journée-là. J'aurais pu faire autre chose. Bon. Le temps, il s'articule. Les présences qu'on a chacun, chacune, elles ont vraiment leur valeur. Et je pense qu'il faut qu'on soit conscient et consciente de ça.
2: On a été 2 100 000 signataires de la pétition contre la loi Duplomb.
1: Si c'est la première. Hein,
2: la première. Mais en fait, on s'est dit, si juste ces 2 100 personnes font un truc, juste un truc, avant les présidentielles. Et un truc, ça peut être 5 minutes, 1 heure, une journée, 2 100 000 actions. Et engagement, et en fait ça peut être pas grand chose, comme tu disais, ça peut être venir faire des crêpes sur une manif, ça peut être plein d'idées en fait qui sont aussi rigolotes dans ce que Cancer Colère va proposer. Ça laisse à tout le monde le loisir de s'emparer de ça avec des moyens, sans moyens, avec du temps, sans temps. Il y a des milliards de choses à faire, dont des choses rigolotes, voilà, comme faire des crêpes, comme envoyer des cartes postales à des décideurs, comme tout le monde peut s'emparer de ça.
0: Et même si on fait rien, j'ai envie de vous dire aussi, les politiques, on vous voit et on votera plus pour vous. Il y en a qui votent plus pour vous depuis longtemps, mais on est de plus en plus nombreux et nombreuses à ne plus voter pour vous.
2: On vous voit et on se souviendra. Non, mais Élise Bordet a fait un post, c'est une chercheuse, et qui faisait référence à la tribune des 20 scientifiques dans la revue Science, qui disait, là où maintenant on sait c'est posé, c'est dans cette revue scientifique, quand on fera les comptes, on pourra dire... Nous, à cette date-là, c'était posé dans la revue scientifique, on le savait, et vous, vous avez voté ces lois-là. Vous êtes responsable, et on saura venir vous chercher et vous dire, voilà, la date, elle est posée, vous avez voté ça, en le sachant. Vous ne pouvez pas ne pas savoir quand vous allez voter ça. On s'en souviendra.
0: La seule chose qu'il faudrait en plus, c'est qu'il n'y ait pas d'impunité pour les personnes qui sont au pouvoir. Je pense que c'est ça aussi un gros point nodal. Et du coup, là, on a besoin de juristes, on a besoin d'avocats, d'avocates. Il faut vraiment qu'on soit ensemble, quoi.
1: Je reviens sur cette journée, là, que ce temps que tu n'avais pas forcément, mais que tu as consacré à nous parler et à faire des crêpes. On se rencontre, on se parle, on fait corps. C'était pas complètement du temps perdu.
0: Évidemment, mais bien au contraire.
1: C'est un truc qu'il faut dire quand même, c'est que ça fait du bien et que nos luttes, elles sont pas lugubres en fait. Malgré les circonstances, on arrive à rester joyeuses et joyeux quand même.
2: La colère, elle va avec la joie. C'est la même impulsion et elle est constructive, elle est fédératrice, elle regonfle, elle donne des forces. C'est formidable.
0: Et scientifiquement parlant, un des meilleurs moyens d'agir contre son anxiété, c'est d'être dans l'action. On ne bougera pas peut-être autant de portes que ce qu'on aimerait faire, mais en fait, ce qu'on fait, ça fait du bien, vraiment. Ça a été prouvé, ça pèse vraiment l'anxiété.
1: Et voilà les amis, si vous n'avez pas le moral, si vous êtes rongé d'éco-anxiété, on vous invite à suivre les bonnes préconisations de révolte, d'action et de joie du Dr Sist. Vous pouvez télécharger ce reportage via notre site polemixetlavoixoff.com avant qu'on se retrouve très bientôt sur votre radio toujours libre préférée. Ce n'est qu'un combat. Continuons le début. Salut !

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4: Salut.
1: Vous êtes sur les ondes de RDWA et dans le studio cette prochaine heure, c'est Micro Féroce. Alors ce soir, c'est un format un peu nouveau que l'on vous propose, que l'on se propose, car oui, il va souffler sur les ondes et dans vos oreilles un vent qui va vous faire vibrer les tripes et trembler les basses, un souffle au flot rythmé et percutant, un courant d'air qui fait claquer les portes et qui pète les cases, un air doux pour les âmes de ses amis et de ses adelphes. Ce soir, nous recevons la rappeuse Brise pour une planète rap très singulière. Bonsoir.
4: Bonsoir, merci.
1: Bienvenue. Alors, on va passer une heure au moins avec toi pour partager tes prods, des sons qui te font kiffer et pour te rencontrer un peu plus. Merci beaucoup, beaucoup d'avoir accepté l'invitation et d'être avec nous ce soir dans le studio. On a une petite surprise.
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0: Et voilà, Air du Oise se transforme. Et avant de partir en live avec des morceaux tirés de tes deux derniers EP, Some Is Shining et Vie de Who, et de se faire laver aussi les oreilles par la playlist que tu nous proposes, on voulait savoir si tu voulais bien nous en dire un peu plus sur toi, pour les auditeuristes qui ne te connaissent pas.
1: Ouais, bah déjà, merci pour l'invitation. Et moi, c'est Brise. Je suis une personne genderfuck, not gender, et racisée en étant juive. Le rap, ça fait partie de ma vie depuis très longtemps maintenant. Ça a été, pendant longtemps, ça a été mes séances de psy. C'est encore un truc d'exutoire et de catharsis pour moi. C'est un espace où j'arrive à cracher ma colère, ma frustration, ma douleur. Et ça a eu un réel impact thérapeutique dans ma vie. Et du coup, bah, ça fait longtemps que j'écris et que je partage ma musique, même s'il y a des moments où j'ai l'impression que c'est plus pour moi que je le fais. Mais enfin, voilà. Et voilà, je suis très ouverte dans tous les genres du rap qu'il peut y avoir. Je n'ai pas de préférence, je n'aime pas me rester dans un coin. En général, je n'arrive jamais à choisir vraiment ce que j'aime. Quand je compose un album, je ne vais jamais vraiment choisir une couleur qui va être la même, quoi. J'aime bien varier. Et ça parle aussi de ce que je traverse, de ce que je vis. Et voilà, je sais pas si...
0: t'as appris seul, non? C'est ça, tu disais que tu t'étais, t'étais autodidacte et que tu faisais tout aussi. Enfin, du coup, tu t'es formé sur plein de domaines différents.
1: En fait, j'ai appris... En fait, c'est un ami qui, il y a du coup plus de 15 ans, m'a appris à enregistrer parce que à l'époque on était sur la ZAD à Notre-Dame-des-Landes et il y a commencé à avoir un engouement autour du son et commencé à vouloir faire des ateliers et du coup à être plus à devoir gérer de la technique et du coup on a développé nos savoir-faire et du coup aussi de la transmission de savoir et c'est là que j'ai appris l'enregistrement, le mix. Et après, bah, comme on animait chaque semaine des ateliers d'écriture, ça s'appelait le ZAD Social Rap, du coup, chaque semaine, j'ai mixé des sons, enregistré des gens, et on accompagnait des gens dans l'écriture alors qu'ils n'avaient jamais écrit. Et du coup, ça a été une école pour tout le monde, pour moi, pour les autres. Enfin, voilà. Et du coup, tout cet, entre guillemets, héritage, ça fait partie de là où j'en suis aussi dans ma vie. Et du coup, après, j'ai continué ma route. Beaucoup en allant regarder des tutos sur Internet, même si c'est épuisant. Mais ouais, en tout cas, j'ai approfondi mes connaissances comme ça. Ouais. Et du coup, je compose tout moi-même, des instrus aux paroles, à l'enregistrement, au mix, au mastering. Voilà.
0: Pour notre plus grand bonheur. Et pour commencer, du coup, tu nous as proposé des sons qui ne sont pas les tiens, mais que tu voulais nous partager aussi ce soir. Du coup, on commence avec Lola Brooke. Tu veux nous en dire un peu plus?
1: Ouais, Lola Brooke, c'est un peu ma découverte de l'année dernière. Je pense que ça a été un gros coup de cœur sur l'intensité qu'elle donne dans ses sons. Avant même de me pencher sur les paroles, c'était surtout la puissance qu'elle envoyait dans ses sons. Et moi, c'est ça aussi que je recherche dans la musique à des moments, c'est le pouvoir et la force qu'on se donne avec la musique. Et elle m'a vraiment rêvé quelque chose. Et puis, elle est de Brooklyn. Et Brooklyn, c'est la ville de mon père. Et depuis que je suis gamine, je m'intéresse à la culture musicale qui vient de New York et du coup, plus particulièrement de Brooklyn. Et du coup, c'est un peu ça fait un peu quelque chose pour moi, enfin ça m'a fait sourire de voir qu'elle venait de Brooklyn, quand j'ai découvert ça, ça m'a fait plaisir. Et c'est une rafaleuse, enfin ce son par exemple qu'on va entendre, je le mets dans mes mix quand je mixe. Voilà,
0: c'est le nom du morceau, ça va être
1: What's Up With It.
0: Yes. Et ben allez, on écoute.
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Alors, du coup, je vais faire un son qui s'appelle Go. C'est un son qui est dans mon EP vidéo. Et en fait, je travaille beaucoup avec des samples. Et ce son, c'est un sample de klezmer. Et le klezmer, c'est la musique juive d'Europe de l'Est, originairement. D'où sont mes racines aussi. Et du coup, voilà, c'est aussi dans ma musique des apports que j'aime amener de la culture que je considère être la mienne. Et voilà, c'est la petite anecdote.

0: Merci. Merci, merci, merci. Est-ce qu'on continue sur un son que tu nous as proposé?
1: Ouais, alors le prochain son, c'est Mrs. Banks, You Don't Know. Et c'est une britanno-nigérienne. Elle a immigré et a vécu, elle vit dans le South London. Et voilà, elle pète. Enfin, c'est une artiste très connue. Enfin, elle fait vraiment. Elle gagne grave avec ça, quoi. Et en fait. Ce que j'ai beaucoup aimé dans ce son, c'est que c'est sur un univers très posé, mais à la fois extrêmement puissant et lourd. Et moi, c'est aussi, enfin, ce que j'aime en tout cas dans la musique et particulièrement le rap, c'est l'empowerment, en fait, la puissance que se donnent des personnes qui sont les trois quarts du temps issues de quartiers pauvres et surtout personnes racisées qui sont dans des oppressions systémiques fortes et que même si on considère pas leur musique, on considère pas leur musique et leurs paroles comme politiques, en fait là rien que l'énergie apportée dans les sons, c'est aussi se redonner de la force sur des situations où on est souvent rabaissé et attaqué. En tout cas, ça c'est ma lecture. Faudrait demander à chaque personne c'est quoi le rapport à ça, mais en tout cas moi c'est ce que j'en perçois aussi et ça me donne aussi de la force d'entendre ces sons. Et ce son, il est à la fois très posé et à la fois très puissant et enfin voilà, j'aime ce son en particulier pour ça, quoi.
2: Ok, c'est parfait.

0: Avant d'enchaîner sur tes sons, pardon, j'avais l'impression de ne pas m'entendre dans mon casque.
1: On t'entend. On t'entend très bien.
0: Super. Et ben voilà, tu nous as expliqué comment tu t'étais mis au rap. Et moi, je me demandais, du coup, au fur et à mesure, comment tu t'es construit ton style de rap et qu'est-ce qui t'a nourri aussi au fur et à mesure, quoi, de tes inspirations, des artistes.
2: Ouais. c'est un peu compliqué, j'ai l'impression d'expliquer tout ça parce que c'est 10 ans de parcours finalement. Moi je viens autant d'un univers techno que rap. Et je pense que dès le départ dans mes productions de prod de rap, on me disait ça fait très techno. Et du coup, pendant longtemps, j'ai lutté contre ça. J'ai essayé de faire vraiment du classique rap, que ce soit trap, machin et tout. Il y a eu un moment où j'ai décroché de ça et où je me suis mis plus librement à explorer la musique. Et du coup, ça a joué dans mon univers musical. Et je pense que c'est aussi beaucoup pendant les moments... je vais écouter tel son que je vais kiffer et je vais avoir envie de composer et d'aller un peu dans ce style-là. Et après, découvrir une autre personne qui va partir dans un autre sens et ça va me donner envie d'explorer ça aussi. Et sans essayer de faire une copie, mais en tout cas, l'univers musical inspire et du coup, on a envie d'explorer ça. Du coup, j'ai fait beaucoup d'explorations comme ça, un peu sur des coups de tête. Et... après, moi, pendant très longtemps, j'étais très influencé sur du Médine. Et j'écoutais beaucoup de Médine. J'écoutais beaucoup de Kenny Arcana aussi. J'ai arrêté parce qu'elle est trop complotiste, elle m'a saoulé. Mais bon, voilà. Et, après, la musique qui vient des US, c'est vrai que mon univers musical, il est beaucoup aussi inscrit là-dedans. Du coup, autant des vieux groupes que des nouveaux groupes. Enfin, je sais pas, c'est... Après, en termes d'oreilles, pendant très très longtemps, j'écoutais du rap. Maintenant, j'en écoute moins. Enfin, je pense que c'est aussi... Enfin, c'est un peu vaste comme exploration, quoi. Je pense qu'aujourd'hui, je suis un peu coincé entre le mix que je fais, qui est plus techno house, et... ma production musicale qui est rap, et ça fait quelques années déjà que j'aimerais presque fusionner les deux comme ça. Et en même temps, la musique, elle est vachement plus libre qu'avant, et du coup, il y a de plus en plus de sons rap qui sont technoïsants, on va dire. Et du coup, j'ai l'impression que cette liberté, elle est plus facile aujourd'hui. Mais en tout cas, c'est... Je me suis pas dit je vais aller dans cette direction et je vais m'y tenir. C'était plus par à-coup, j'explore là, je fais ça, et en fait...
0: Et ça se construit petit à petit.
2: Ouais, c'est ça. Et que du coup, dans mes projets, il peut y avoir des sons qui sont complètement différents les uns des autres, les univers. Enfin voilà, c'est ça aussi.
0: Et puis j'imagine, du coup, ça doit jouer le fait... tu disais au début, on me reprochait d'être trop techno, du coup, t'as essayé de te cantonner un peu à l'étiquette que rap.
2: Ouais.
0: Et peut-être après, tu prends une assurance ou t'oses... explorer d'autres choses que tu osais peut-être pas au début, si tu te sens pas légitime, ou je sais pas si on fait trop de reproches. Enfin, ou pas des reproches.
2: Mais non, ouais, c'était pas des reproches, c'était des remarques. Ouais, carrément, oui, c'est sûr que maintenant, je me laisse en tout cas plus de liberté quand je compose, de à quoi ça va ressembler. Je me dis pas, il faut absolument que ça soit comme ci ou comme ça. Ouais.
1: Voilà. Et on se propose de continuer avec un de tes sons. Ça sera Tragique.
2: Ouais. Ah ouais, alors pour présenter vite fait, en fait, Tragique, à la base, c'était une instru très, on va dire, lourde, très puissante. Enfin, puissante, c'était très épique, quoi. Et le texte, il était, à mon sens, aussi très lourd. Et j'ai voulu casser ce truc-là, quoi. Ça me paraissait trop... Enfin, je sais pas comment dire. Mais en tout cas, voilà. Et en fait, je suis tombé sur un son d'Eric Satie. Et je l'ai superposé. En même temps que j'écoutais le son d'Eric Satie, je l'ai superposé avec mes drums, quoi. Juste mes drums. Et en fait, j'ai même pas tenté de faire coller la boucle d'Eric Satie avec mes drums. J'ai juste laissé filer le son avec mes drums, en fait. Donc, il n'y a pas
1: Je pense que Satie l'avait écrit pour toi. Vous avez mis du temps à vous rencontrer, mais...
2: Sûrement. Mais c'est vrai que c'est la première fois, par exemple, en termes de liberté musicale, que bah là, je n'ai même pas calé. Mm. Enfin, normalement, un sample, on essaie un minimum de le caler et que la boucle, elle... Et que là, ce n'est pas du tout le cas, quoi. C'est juste ça défile. Enfin, voilà. Donc, c'est un peu une grande expérimentation.

0: ouvert.
1: Merci. Waouh, ça met les poils. il est puissant ce son, ce texte.
2: Oui.
1: Je crois qu'il rend hommage à pas mal de gens, pas ouais. mal de tes sœurs, comme tu dis, non ?
2: Oui. Moi, je l'ai écrit cet hiver. C'était un hiver très, très dur en termes de perte et d'intensité. Et ouais, ça vient directement de ça. Ouais, carrément.
1: Merci, bravo. Et on continue avec un autre son que tu nous as proposé.
2: Mm-hmm.
1: Same Things.
2: Ouais. Ouais, c'est Amber Ryan et Damage. Damage, qui est une meuf trans. j'aime beaucoup ce son, musicalement, leur univers et tout. Damage, elle commence à faire de plus en... Enfin, ça fait déjà quelques années qu'elle fait des clips et elle fait de la musique, mais là, elle produit beaucoup en ce moment. Et c'est une rappeuse américaine qui vient de la Nouvelle-Orléans. Voilà, elle aborde les thématiques de la transidentité, de la violence systémique. Et là, elle fait un projet commun avec Amber Ryan, qui est une personne de Californie, de Los Angeles, il me semble. Si je... Ouais, c'est ça. Et voilà, qui font... Alors, Amber Ryan, elle est pas mal dans les dynamiques d'artistes indépendants, de collectifs de gens qui sont autour de la musique et tout en Californie. Et elle est pas mal, ça fait longtemps qu'elle fait la musique depuis qu'elle est toute petite. Et là, elle est pas mal dans ces dynamiques-là, collectives en Californie en tout cas. Et voilà, et leur son, leur clip aussi, il faut aller voir, ça fait plaisir à entendre. Et, enfin voilà.
0: Ok. Moi, j'ai lu qu'elle avait. Elle a fondé Underrated Artist Season, UAS, artiste sous-estimé, ça veut dire, on m'a dit, et qui est un label indépendant en fait, qu'elle a créé, ouais.
2: Ouais, bah ça j'avais pas cette info, mais du coup, ouais.
0: Et voilà, du coup elle présente leur travail et offre la possibilité de découvrir, interagir avec des musiques moins connues, voilà. Mmh. Et ça a l'air chouette, une communauté d'artistes indépendants, de producteurs et d'ingénieurs du son, voilà. Bon.
1: Des failles. Allez. À aller écouter pendant
0: c'est
1: des
0: parti.
1: Heures et des
0: en
1: heures.
0: Tout cas, en tout cas, moi j'ai vraiment bien, bien, beaucoup aimé le son de Damage. J'ai hâte de découvrir mieux. C'est parti.

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3: Et on continue avec un son à toi cette fois-ci.
4: Ouais.
3: Lâcher les rênes.
4: Ouais. Ce son, je l'ai écrit juste en plein pendant qu'il faisait la proposition de loi transphobe. Qui interdisait en gros la transition aux personnes de moins de 25 ans. Voilà, c'était un moment très aussi intense de ma vie. Et voilà, c'était vraiment ce truc de. Enfin, ce truc de transphobie assumée, soi-disant pour protéger les jeunes. On va passer une loi qui va précariser et mettre encore plus en galère les personnes trans. Donc voilà, encore une fois, cet argument-là, pour protéger, bah, en fait, on va mettre en galère les gens, quoi. Enfin, concrètement, c'est ça qui se passe, quoi. Du coup, voilà, ce son, je l'ai écrit à ce moment-là.
3: Eh ben, allez, c'est parti.

0: Et on vient d'écouter Choices de Snow That Product.
1: Ouais.
2: Ouais. on kiffe.
1: Ouais, grave. Bah, en fait, moi, j'aime beaucoup cette artiste parce que, bon, déjà, elle envoie du flow. Elle est connue, notamment pour la rapidité du flow et tout. Et elle parle beaucoup des problématiques d'être issue de l'immigration aux États-Unis. De la violence systémique et raciste. Et ce son, il parle vraiment de, en tout cas, un peu c'est quoi les choix que tu as quand tu te retrouves parent d'immigrés aux États-Unis face à des gens qui sont déjà là avec plein de privilèges. Et enfin, c'est quoi la notion de choix, surtout dans cette situation-là Et elle prend grave, par exemple, avec l'avènement du fascisme aux États-Unis, les camps de concentration et tout, elle a écrit un son il y a pas longtemps qui s'appelle Alligator et qui est en référence à Alligator Alcatraz, qui est un camp de concentration en Floride, qui est entouré d'alligators. Et elle fait des sons du coup contre la ICE, et notamment dans ce son là elle dit j'irai tuer tous les alligators de quel doigt vous voulez prendre ma famille, quoi. En gros, c'est un peu ça, voilà, des prises de position claires sur ce qui se passe là-bas. Du coup, ça fait ça amène une dimension hyper forte à ce qu'elle amène, voilà. Et par exemple, ce son aussi, moi, je l'utilise dans mes mix en soirée, parce que en plus d'être éminemment politique, ce qu'elle dit, c'est aussi hyper l'empowerment. J'aime pas le dire en français, mais en tout cas, ça donne de la force, quoi.
0: Et justement, tu parles de tes mix. Du coup, moi, j'avais une question. On avait une question. C'est tous ces sons, tu les trouves où? Comment? C'est quoi tes petits tips de
1: je suis une grosse chercheuse.
0: Ouais.
1: Je suis une grosse chercheuse. Beaucoup sur YouTube.
0: Ouais.
1: Maintenant, avec le mix aussi plus sur SoundCloud, ce qui fait qu'en fait, à force de chercher, l'algorithme de YouTube, il m'a un peu capté aussi, vous voyez. Du coup, même des fois, je découvre, c'est pas pour faire de la promotion des algorithmes, hein, MDR, mais en tout cas, je passe énormément de temps, je passe plusieurs heures par semaine, voire des fois par jour, à écouter de la musique. J'ai toujours fait ça. C'est un truc que j'aime beaucoup, découvrir des nouveaux sons, suivre les artistes que tout le monde a écouté un temps et puis oublié. Et en fait, ces gens, ils continuent de produire des choses. Et moi, j'aime bien écouter. J'ai besoin toujours de me nourrir musicalement. Voilà. En tout cas, c'est ça aussi. Enfin, ça fait. Je pense que c'est dans ma culture familiale aussi. Mon père, il est musicien. Et du coup, pareil, à la maison, c'était toujours plein de musiques différentes. Et voilà, ça fait partie de moi, quoi.
0: Et pour les personnes qui nous écoutent, c'est où qu'on peut trouver ta musique, tes sons, tes prods?
1: Ma musique, on peut trouver facilement d'accès sur YouTube.
0: Ouais.
1: Ma chaîne, c'est Brise That Shit. B R I S E T H A T S H I T. J'y suis arrivé. Et on peut trouver aussi sur Spotify, mais je vais plus publier sur Spotify.
3: Bravo aussi.
0: Voilà, on boycotte.
1: Parce que quand même, il faut le savoir, mais moi, pour publier mes sons sur Spotify et d'ailleurs sur toutes les autres plateformes, je paye 35 euros par an. Et le streaming, pour que ça me rapporte quelque chose, faudrait que j'ai plus de 1000 vues. Plus de 1000 écoutes,
0: ouais,
1: sur un son.
0: Okay.
1: Et donc, tant que tu es en dessous de ce baromètre, tu as zéro thune et un MDR. Genre, si j'avais 1000 vues, j'aurais 0,4 centimes. Bon, voilà. Donc, le streaming pour les artistes, c'est pas un moyen de vivre à moins que tu tapes dans les millions d'écoutes. Et en plus, tu payes pour. Parce que je suis pas pro, je suis pas signé en maison de disque ou quoi, je suis autoprod. Ouais. Du coup, c'est moi qui paye pour que vous écoutez de la musique. Voilà. En tout cas, sur les plateformes de stream. Du coup, bon, Spotify, ça fait partie des trucs que moi maintenant je boycotte parce que. Pas que pour des histoires de boycott par rapport au financement d'Israël et du fascisme aux États-Unis, mais aussi par rapport à tout l'avènement de la musique IA. Par intelligence artificielle et qui sont de la thune avec ça. Enfin, voilà, du coup, il y a ce truc-là. Donc, on peut encore trouver sur Spotify, mais il n'y aura plus de nouvelles mises à jour. J'ai mis, par exemple, sur Tidal, sur les autres trucs qu'obuse, que, en tout cas, que les personnes ont l'air de vouloir se diriger vers ça. Mais en tout cas, sur YouTube, c'est possible de trouver. Et sur SoundCloud, c'est plus mon univers de production techno et de mix. Voilà.
0: Et ça donne envie, du coup, de rebondir et de te demander, tu parles de thunes, de se faire de la thune ou pas. Mais du coup, toi, tu produis ta musique, tu fais tout de A à Z. Et tu fais aussi, du coup, des concerts. Tu as des... Je ne sais pas comment tu... T'as envie, t'as envie pas
1: Non, bah...
0: Ça t'anime, j'ai l'impression. Ça te fait vivre à un certain endroit, mais financièrement...
1: Ouais, en fait, j'ai jamais passé ce cap de me dire que ça allait être mon gagne-pain. Je pense, pour plein de raisons, c'est que... la musique, pour moi, c'est d'abord thérapeutique. Ça se partage, c'est un bonus. Et qu'à côté, j'ai une vie, quoi. Et que je suis jamais allé dans cette dynamique de me dire maintenant je vais gagner ma vie avec, mais j'ai jamais fermé la porte non plus, que si j'avais l'opportunité que ça allait arriver, je l'aurais pas fermé non plus. Donc voilà. Et surtout, bah, comme je suis une sale gauchiasse, je fais des concerts de soutien et dans les concerts de soutien, on me défraie, quoi. Ah, par contre, avec le mix, j'ai de plus en plus de plans, on me donne plus que du défraiement. Et du coup, je dis oui et je fais aussi des concerts, des trucs de, enfin des événements de soutien avec le mix. Mais j'ai l'impression que ça, en tout cas, ça m'a ouvert plus de portes vers un billet en plus à la fin de la soirée, quoi. C'est quand même pas mal. Voilà.
2: Et ton nom de scène quand tu mixes, c'est Brise aussi ou t'en as un autre?
1: Non, c'est Tankless Witch. Tankless Witch, sorcière ingrate. C'est le Wu-Tang Clan Name Generator qui me l'a... En fait, je sais pas si c'est le Wu-Tang qui ont fait ça, mais c'est un peu une blague. C'est que tu mets ton vrai blaze sur le Wu-Tang Generator et il te sort un nom de MC. Évidemment, si tu mets ton blaze 10 fois, ça va te sortir des noms de MC différents à chaque fois. Mais la première fois que je l'ai fait, ça m'a sorti Tankless Witch.

0: tu veux y répondre, mais si on voulait te contacter pour mixer,
1: ouais.
0: Tu veux nous dire comment on fait, si y a un compte Insta, je crois, on dit ça, non ?
1: Ouais,
0: hey, boomer, désolé, je m'avoue, moi aussi, comme vous pouvez le remarquer. Non, voilà, comment on peut te contacter pour que tu viennes mixer ?
1: J'ai un compte Insta, j'ai un mail. mon compte Insta, c'est BriseXTwitch.
0: Yes.
1: Et voilà. pour mon mail, c'est brisedatcheat@proton.me.
0: Super.
1: Comme
0: merci.
1: La chaîne. Voilà.
0: On mettra tout ça sur la page de l'émission. Mm. Vous inquiétez pas si vous n'avez pas tout noté. Eh ben, on continue. Avec un autre son de Lola Brooke.
1: Et ouais, bah ça c'est mon grand kiff. Bah là, elle est en featuring avec Coi Leray, qui est pareil, une rappeuse hyper connue aux États-Unis, et Nija, qui est moins connue en tout cas, et sur un son jersey, du coup, qui est un peu un nouveau. Enfin, nouveau. On va dire que dans les 10 dernières années, c'est un style émergent. Qui va à la fois faire un pont à la fois entre le club et aussi le rap, quoi. Voilà. Et je kiffe ce son aussi.
2: Et quand même, moi j'ai regardé le clip aussi. Et il est trop bien, le clip de moto, de voiture, de danse. Voilà, si vous voulez aller voir.
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1: Et du coup, bah, je vais enchaîner avec Sum. Et ce son, il fait partie de du dernier projet, du coup, Sum is Shining. Donc c'est un peu le, on va dire, la colonne vertébrale du dernier projet. J'espère que je vais bien l'avoir celui-là. Je l'ai bien répété, hein, je veux dire. Et le sample, je lâche que c'est, ouais, c'est le sample de la série White Lotus que j'ai trouvé éclaté au sol, mais j'ai grave kiffé la musique d'intro et je l'ai samplé.
2: Allez.

0: dead.
1: Waouh, waouh, waouh.
2: Merci. Wow. Wow, wow, wow. Eh ben, faut s'en remettre.
3: J'ai dû enchaîner.
2: Eh ben, on va écouter un autre son que tu nous as proposé. Pareil, ça va être court et intense. Hein. Ouais. Un freestyle
4: De Crystal Poppin, qui est du Texas, pareil, issu de l'immigration. Et qui parle pas mal, pareil, de la condition d'immigrés aux États-Unis. Notamment, un son que j'aime beaucoup qui s'appelle Champion, qui a fait un featuring avec un autre gars, et où vraiment ça va être la célébration des travailleurs immigrés aux États-Unis. Voilà. Mais là, en tout cas, pareil, c'est un son qui est assez récent parce que justement, elle fait des prises de position contre la ICE et contre la violence qui se passe là-bas.
3: Et on peut juste dire que du coup, elle reprend l'instru de Missy Elliott.
4: Complètement, oui. Ouais.
2: Qu'on adore.
0: Petit détail.
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0: Et voilà, on aurait envie que ça dure et que ça dure et que ça dure. C'est une minute 20 de concentré. Et ben on continue avec un de tes sons à toi, Rupture.
1: Ouais. Rupture, qui parle pas de rupture amoureuse, qui parle de rupture psychologique. pareil, il est dans le projet Sun is Shining. Et c'est pareil, la période de ces 6 derniers mois qui a été très très intense. Et du coup, j'ai repris en fait le sample que j'ai pris pour ce son. C'est un sample que j'avais déjà samplé dans des instrus, mais que j'avais jamais utilisé, et j'avais envie de l'utiliser. Et pour l'anecdote, parce que quand même, il vient d'un film qui s'appelle... Oh merde, je me souviens plus comment il s'appelle. Voilà, super. The Short, je crois que c'est The Short. C'est sur l'histoire du trader qui a entraîné la crise des subprimes en 2008. Et du coup, dans ce film, dans la BO de ce film, il y avait ce son-là que j'ai samplé. Donc déjà, le film, il est très intéressant. Mais voilà. Enfin, et le son, bah, c'est un peu... pareil, c'est un peu de ce genre de son, des fois, que j'ai tendance à écrire, où il n'y a pas vraiment de trame et je me laisse un peu... C'est un peu de l'écriture automatique, où je me laisse un peu couler mes idées en écriture automatique. Du coup, voilà, c'est un peu une suite de... Enfin, c'est pas vraiment une histoire ou un truc comme ça. J'ai souvent beaucoup tendance à faire ça. C'est pas mal, en fait, de l'écriture automatique, finalement. Voilà.
0: Ben merci de nous donner accès à des endroits de ta tête. Et c'est parti.

0: Bravo. Jusqu'à la dernière note, on est pendu à tes lèvres. Ben merci, ça sort un peu la fin, mais on va quand même continuer avec quelques morceaux. Et on va enchaîner avec Tribadé et l'année, Entre dos aguas. Avant de lancer le morceau, moi je voulais te poser la question tu bosses, tu as fait pas mal de projets Sola, mais tu bosses aussi en collab. Et on se demandait comment c'était pour toi ces projets-là, comment ça t'apporte, comment tu les vis tout ça.
1: Bah, je pense que j'ai toujours préféré faire avec d'autres personnes. Parce que dans l'histoire de comment j'ai commencé la musique, c'était ça, c'est on faisait ensemble à plein. Et du coup, c'est des moments où ça me dynamise de ouf, ça me fait trop du... Enfin, je kiffe trop ces moments-là, et du coup, c'est toujours un moment que j'apprécie beaucoup. Et que ma démarche, c'est aussi... en tout cas, toutes les personnes avec qui j'ai proposé qu'on fasse de la musique ensemble, c'est aussi des personnes où on se capte dans la vie et on est potes. Et où ça me parle, ce que ces personnes font, et du coup ça donne envie de faire un son ensemble, parce qu'on partage déjà des choses finalement. Et je pense qu'il y a eu des moments de ma vie où j'étais en mode vas-y, j'ai trop envie de faire un feat avec cette personne que je connais pas trop. Maintenant, je fonctionne complètement à l'envers là-dessus, c'est plus on partage du temps ensemble et on a envie de faire des trucs ensemble, et du coup on fait du son ensemble. Le son avec Mo. Ouais, il y a des projets qui sont pas encore sortis aussi, peut-être qu'ils sortiront un jour, donc j'en parlerai pas plus là, mais en tout cas, je trouve que faire de la musique à plusieurs, ça, quelque part, ça dynamise dans un truc où, le résultat, il est toujours, j'ai eu la sensation que ce que j'arrivais à faire avec d'autres personnes, c'était toujours au-dessus de ce que moi j'aurais fait seul. Donc, c'est ça aussi que j'aime avec le partage dans la musique et voilà quoi.
0: C'est super, merci. Et du coup, tu nous proposes d'écouter Entre dos aguas de Tribadé et l'année.
1: Ouais, qui sont du coup des rappeuses espagnoles. Et en tout cas, moi ce que j'aime dans ce son, c'est la lenteur et le côté à la fois mélancolique et vénère, enfin je sais pas comment dire, il y a des mélanges d'émotions. Moi c'est vraiment mon son de dépression dans la voiture quoi. Enfin dépression, mais enfin la dépression elle est toujours accompagnée de la colère et en général dans la voiture jour de pluie comme ça. Voilà, c'est ce son là franchement c'est ouais il est très lourd, je le trouve très très lourd. Après bon en étant très honnête je suis pas non plus allé diguer les paroles mais je me fais pas trop de soucis sur ce qu'elle raconte en vrai.
0: Et bah c'est parti, on écoute.

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1: Ah oui, et ben on commence par moi.
2: À la grande surprise, pardon. Comme si ce moment n'était pas préparé.
1: Ben non, mais je me remettais du fait que c'était déjà la fin de l'émission, qu'on est déjà à l'agenda. Et donc, ouais. Le 11 mai, on commence avec le 11 mai à l'Éden, qui est le cinéma à Cré. À 20h, il y a une projection de deux docus de réalisatrices libanaises, Beyrouth, ma ville, de Jocelyne Saab, et Buffer Zone, de Farah Berrou. Ce sera suivi d'une discussion avec deux habitants-habitantes franco-libanaises de la vallée de la Drôme. Le prix de soutien, c'est à partir de 5 euros et les bénéfices seront reversés à l'organisation libanaise Jibal.
3: Alors, la suivante, c'est le 14 mai. Ça va se passer à la salle des fêtes de Pont-en-Royan. Et c'est les saisons des coloniales du printemps qui sera axé sur les corps en lutte. Et du coup, le matin, il y aura deux ateliers. Un atelier danse et un atelier théâtre. L'atelier théâtre en mixité choisie entre personnes racisées. L'atelier danse, il y a une priorisation des personnes racisées, mais il y a encore plein de places. Faut pas hésiter à s'inscrire déjà sur le mail des saisons décoloniales. Et alors le mail des saisons décoloniales, c'est lessaisonsdecoloniales@protonmail.me. Et voilà. Et l'après-midi, il y aura une actualité des luttes de la Kanaky et de la Palestine. Et un plateau de plateau radio, comme la dernière fois, de discussion sur le thème du coup corps en lutte avec. Oh, waouh, j'ai des bugs de blaze. Azani Ebengou et. Une personne.
0: Oh là là. Brenda, non ?
3: Brenda, merci. Ouais, merci. Brenda.
0: Militante du FLNKS.
3: C'est ça. Qui va, du coup, participer au plateau radio. Et en direct. Enfin, en direct pendant la journée. Et ça sera fini. Ça se termine après avec deux concerts de rap. Mikoz et. Enfin, Naïm, l'inconsolable. Et Mikoz. Et à la fin, par un mix. Du coup, c'est moi qui. Enfin, je vais mixer à la fin. Voilà.
4: Et après, ben moi, je vais parler de quelques événements qui vont se passer donc à la Concaillerie, qui est un lieu féministe autogéré qui est sur Luc en Divois. Et du coup, le 16, en écho à la Journée internationale contre les LGBTQIA+ phobie, qui est le 17 mai, le samedi 16 mai, il y aura une soirée concert qui est portée par l'asso Les Queerades de Die, avec l'ouverture à 19h, papote apéro, présentation de l'asso, puisque c'est une soirée qui inaugure un petit peu l'asso, quoi. Et après, le début du concert, c'est à 21h, avec deux lives électro de Fente et Sérénade, un DJ Glover Wingo officiel pro, voilà. Entrée prix libre. Et puis sinon, après, le mercredi 20, il y a un spectacle à 20h, Mortus Tragicus, un seul en scène tragiclounesque. Et le 21, on a le vernissage de l'expo publiquement masqué, Paroles de Black Bloc, une série photographique de Mélanie Dubost. Voilà. Et si vous voulez avoir plus d'infos sur la Cancaille, vous pouvez nous écrire à lacancaillerie@mailo.com. Je dis nous parce que je fais partie de cette aventure qui est super chouette. Voilà.
5: Et le dimanche 24 mai à Oust-sur-Scie, à la MJC Ninichaise, à partir de 19h, il y aura une soirée avec la projection de Guidam. Guidam qui en arabe veut dire jusqu'au bout. Et c'est un film qui parle du Soudan. Et il y aura Ahmad, un des co-réalisateurs, qui sera parmi nous pour discuter avec nous. Voilà. Ah, il y aura à manger aussi. Et c'est une soirée en soutien à Sudfamedia ou aux luttes soudanaises en tout cas.
1: Toujours à la MJC Ninichaise à Oust-sur-Scie, le 28 mai, c'est le Ciné-Club Décolonial, avec la projection du docu 44 jours de Martine Delumeau, qui revient sur la grève générale de 2009 en Guadeloupe. J'ai pas plus d'infos sur les horaires et s'il y aura à manger, mais j'imagine autour de 18h30, 19h.
3: Et du coup, le 30 mai... je vais faire un concert pour la fête du printemps de Courtevoux, qui est la, une ferme collective au-dessus de Pont-Orléans. Et du coup, on sera, il y aura des concerts et tout ça. Je ne sais pas vous en dire plus. En tout cas, voilà, ça, c'est...
0: À Courtevoux, tu as dit ouais. Ferme de Courtevoux.
3: Oui.
0: Ok.
3: Et pour précision, le mail des saisons décoloniales, ce n'est pas les saisons décoloniales, excusez-moi, c'est saisons au pluriel, décoloniales au pluriel, @proton.me.
0: Ok. On mettra le, l'adresse mail aussi sur la page de l'émission.
3: Yes.
0: On parle d'agenda, tout ça, mais du coup, donc, tes actus, il y a ce concert le 30 mai.
3: Oui.
0: Est-ce que tu as d'autres projets qui arrivent ou non, mais ça y est, on est mordus, nous, alors bon, on en veut plus.
3: Bah, pas vraiment pour l'instant, alors n'hésitez pas à me programmer. Hein.
0: Voilà.
3: Moi, j'ai pas encore mixé ou fait de concert Verdi, je lance ça comme ça. Bon, voilà.
0: Les choses, plus on a tes contacts.
1: Voilà. Voilà.
0: Bon, ben, on prend note et on me fait tourner l'info. On arrive à la fin de cette émission. Merci, merci, merci, merci, merci. Vraiment de tes sons, de tout ce que tu nous as transmis. Tu voulais nous dire un des derniers mots, quand même.
3: Ouais. Encore merci pour l'invitation. J'avais en fait envie de faire une grosse case dédiée à nos espaces de lutte, d'organisation. À nos communes qui sont en difficulté et qui luttent tous les jours. Et une grosse pensée à toutes les personnes trans et à mes sœurs transfemmes qui luttent au quotidien pour exister simplement. Et aussi une grosse pensée à toutes nos sœurs qui sont parties, qui sont mortes. Et que... On n'oublie pas que leur décès par suicide ou overdose, c'est surtout la violence du système qui a entraîné ça. Et que pour moi, je considère que c'est un meurtre de manière indirecte. Quand des personnes qui vivent des oppressions systémiques se donnent la mort de manière différente, c'est directement lié à ce que la violence du système renvoie. Donc... Voilà, pour moi, c'est la responsabilité de la violence du système quand il se passe ça. Du coup, une grosse pensée à toutes nos sœurs qui sont parties et que pour les personnes qui sont encore présentes, on va continuer d'exister et de vivre et de faire entendre nos voix. Voilà.
0: Merci beaucoup. On termine cette émission avec un son que tu nous as proposé d'écouter. Kenzo B.
3: Kenzo B, Dead Game, bah, c'est une rappeuse du Bronx. Elle fait un peu partie de la génération, nouvelle génération de rappeuses. On sent, il y a l'énergie qui est là, quoi. Elle débite. Le son, il est, moi, je le trouve brutal. voilà, c'est les sons de jour de colère, on va dire.
0: Eh ben, on part là-dessus. Merci.
5: Merci
0: beaucoup.
5: Merci. Bravo.
3: Merci.
0: À bientôt.
5: Bye bye.
0: Ciao.

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